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1: Vous écoutez RFI, il est 6h à Paris, 4h temps universel. L'heure de faire un point complet sur l'actualité internationale avec vous, Fabrice Le Grillet. Bonjour Fabrice.
2: Bonjour Paul, bonjour à tous.
1: Aidez le début de votre journal, ce reportage aux côtés des équipes de SOS Méditerranée.
2: Oui, l'association qui a commencé ses sauvetages en mer il y a 10 ans maintenant et qui organise une série d'événements ce samedi à Marseille à l'occasion de la Journée mondiale des réfugiés. Un accord de cessez-le-feu conclu entre Israël et le Hezbollah au Liban, et ce après une journée particulièrement meurtrière hier dans le sud libanais. Les frappes israéliennes ont fait au moins 47 morts. Une escalade des tensions qui mettait en danger le protocole d'accord visant à mettre fin à la guerre entre les États-Unis et l'Iran. La fin des hostilités au Liban étant un prérequis. Explication à venir. Dans ce journal également, la colère du Cameroun après l'interception ces dernières semaines de deux pétroliers fantômes russes. Pétroliers battant pavillon camerounais. Yaoundé dénonce une utilisation frauduleuse de ce pavillon. Et puis l'Europe qui suffoque face à la canicule avec des pics de température qui devraient atteindre des records pour un mois de juin, et cela devrait durer. Comme chaque année, le 20 juin marque la Journée mondiale des réfugiés, journée dédiée aux personnes contraintes de fuir leur pays. À cette occasion, SOS Méditerranée, qui a commencé ses opérations de sauvetage en mer il y a 10 ans, organise aujourd'hui des tables rondes, des projections, ainsi qu'un concert de soutien à Marseille. L'association qui voit ses opérations rendues compliquées par le contexte politique européen. Notre correspondante Sophie Bourlet les a rencontrées.
3: 43 000 personnes secourues en mer Méditerranée, dont une sur quatre étaient des enfants. À Marseille, l'ONG de sauvetage en mer SOS Méditerranée dresse le bilan de 10 ans d'opération. Sophie Beau est cofondatrice et directrice générale.
4: Mais c'est toujours le même constat aujourd'hui qu'il y a 10 ans. Tant qu'il y a des personnes qui meurent en mer, moi en tant qu'humanitaire, je ne peux pas me dire que je reste indifférente face à cela.
3: En mer, les États sont tenus de porter assistance aux personnes en détresse. Mais depuis que l'Italie n'est plus en charge de la protection de la Méditerranée centrale, il n'y a plus aucun moyen de sauvetage étatique dans cette zone très meurtrière.
4: Depuis juin 2018, la responsabilité de la coordination des secours a été transférée aux gardes-côtes libyens, qui eux sont absolument défaillants. Et il y a une grande porosité entre les réseaux de traite humaine et les gardes-côtes libyens. Et ce sont ces mêmes gardes-côtes libyens qui sont censés appliquer maintenant cette politique d'externalisation de la gestion des frontières qui a été mise en œuvre par l'Europe.
3: Le bateau de l'association, l'Ocean Viking, est souvent empêché par l'administration de naviguer, ralentissant les opérations. Depuis 2014, au moins 26 700 personnes ont perdu la vie en tentant de traverser la mer à la recherche d'un lieu sûr, selon l'Organisation internationale pour les migrations.
2: Sophie Bourlet. Un nouveau cessez-le-feu au Liban, cette fois-ci négocié directement entre Israël et le Hezbollah. L'ambassadeur israélien aux États-Unis a déclaré que son pays s'engageait à cesser les hostilités, à condition que le groupe armé chiite en fasse autant. La situation reste toutefois tendue. Le premier ministre israélien, Benjamin Netanyahou, promettait hier encore de faire payer un prix très lourd au Hezbollah. Un accord annoncé hier après une journée particulièrement meurtrière. Les frappes israéliennes ont fait 47 morts et une centaine de blessés dans le sud libanais. 4 soldats israéliens, dont un haut gradé, ont par ailleurs été tués. Un regain de violence au Liban qui serait l'une des explications du report

0: Hors des négociations entre les États-Unis et l'Iran qui étaient prévues ce vendredi en Suisse, car l'Iran a fait de l'arrêt des combats au Liban l'une de ses exigences, Guillaume Deltey.
1: C'est une médiation entre Israël et l'Iran qui a permis d'obtenir ce cessez-le-feu. La République islamique est certes le parrain du Hezbollah libanais, mais en étant en première ligne de ces négociations, plutôt que le Hezbollah lui-même, le régime de Téhéran montre une fois de plus qu'il considère les fronts iraniens et libanais comme étant pleinement liés. C'est une position constante de la part de Téhéran depuis le début des négociations avec les États-Unis. La République islamique a refusé de discuter d'une issue au conflit sur le seul volet iranien, une exigence à laquelle les États-Unis, d'abord réticents, avaient finalement accédé. Le protocole signé cette semaine par les présidents des deux pays déclare la cessation immédiate et définitive des opérations militaires sur tous les fronts, y compris au Liban. Mais sur le terrain, les affrontements entre Israël et le Hezbollah se poursuivaient et l'Iran ne pouvait accepter de voir une de ses exigences clairement affichées immédiatement bafouée. Téhéran avait également un avantage. Les critiques et mises en garde adressées par Donald Trump et son vice-président à Israël lui ont indiqué qu'il était possible d'accroître la pression sur le gouvernement Netanyahou.
0: Et concernant les négociations entre les États-Unis et l'Iran, Steve Witkoff, l'émissaire de Donald Trump, est actuellement en route vers la Suisse, selon l'agence américaine Axios. Il doit participer au premier cycle de négociations sur le nucléaire iranien qui devait officiellement débuter hier. Le chef de la diplomatie du Pakistan, médiateur dans ce dossier, doit lui rencontrer ce dimanche au Caire ses homologues égyptiens, saoudiens et turcs, eux aussi impliqués dans les tractations. Le Tagore, le Smirtos et à nouveau les protestations du Cameroun. Le Tagore, c'est ce pétrolier de la flotte fantôme russe intercepté le 7 juin dernier au large de la Bretagne par les autorités françaises. 7 jours plus tard, un autre pétrolier, le Smirtos, a lui été arraisonné par l'armée britannique dans la Manche. Et là encore, le navire a été présenté comme battant pavillon camerounais, Amélie Tullet.
2: Comme pour le navire Tagore, le ministre des Transports de Yaoundé dénonce une utilisation frauduleuse du pavillon camerounais. Dans son communiqué daté du 15, Jean-Ernest Massénan Galébibé précise que le Smirtos ne figure plus sur le registre camerounais depuis 3 semaines. Par conséquent, selon lui, le Cameroun ne peut pas être tenu responsable des activités illicites du bateau. Le Cameroun s'est engagé il y a 2 ans à identifier tous les pavillons de complaisance qui aident la Russie à contourner les sanctions européennes sur ses produits pétroliers. L'Union européenne a fait mettant dans la balance le décaissement de 15 millions d'euros. Et c'est dans ce contexte que Vincent Gaudiot, fondateur de la société Amanar Advisor, spécialisée dans l'intelligence économique, perçoit les communications du ministre.
3: Surtout pour ne pas voir les aides européennes être de nouveau suspendues, puisqu'on parle quand même de sommes assez conséquentes. La difficulté pour le Cameroun, c'est effectivement de maintenant assainir une situation en globalité, hein. La difficulté pour tous les pays concernés, c'est de pouvoir suivre les différents changements de nom et de propriétaires et de pavillons pour ces bateaux-là.
2: Un processus freiné par un manque de moyens en interne, mais aussi, selon Vincent Gaudiot, par l'influence russe dans les milieux dirigeants camerounais. Selon l'expert, une quarantaine de navires battant pavillon camerounais participent toujours à la flotte fantôme russe qui contribue à financer la guerre en Ukraine.
0: Amélie Tullet et la guerre en Ukraine, justement. Et cet ultimatum lancé par Volodymyr Zelensky au président biélorusse Alexandre Loukachenko, il lui laisse une semaine pour démanteler des stations qui servent de relais pour les drones russes afin de viser les villes ukrainiennes. S'il ne le fait pas, nous le ferons. Voilà ce qu'a lancé le président ukrainien qui affirme que des civils et des enfants sont tués ou blessés chaque jour à cause de cela. Des stations relais qui sont déployées le long de 2 régions frontalières entre l'Ukraine et la Biélorussie. Par ailleurs, le président polonais Karol Nawrocki a décidé de retirer à Volodymyr Zelensky la plus haute distinction du pays, l'ordre de l'Aigle Blanc qui lui avait été attribué en 2003 au nom de la solidarité entre les deux pays. Sanction qui fait suite à une mesure prise par l'Ukraine qui a renommé une unité de son armée au nom d'un groupe de combattants nationalistes, groupe tenu pour responsable de la mort de plus de 100 000 Polonais lors de la Seconde Guerre mondiale. Une décision polonaise que Kiev qualifie d'erreur stratégique et de méprisante. Nouvelle offensive des États-Unis contre l'un de leurs partenaires commerciaux. Cette fois, elle vise l'Allemagne. Washington a lancé une enquête pour déterminer si les Allemands payent le juste prix pour des médicaments américains vendus sur leur sol. Cela pourrait valoir à Berlin des mesures de rétorsion, en particulier de nouvelles taxes sur les exportations allemandes. Claire Fage.
4: Tout indique que l'Allemagne met en place des politiques de prix et des pratiques déloyales sur les produits pharmaceutiques innovants, accuse le département américain au commerce. Washington reproche à l'Allemagne, qui négocie les prix des médicaments avec l'industrie pharmaceutique depuis une quinzaine d'années, de ne pas rémunérer suffisamment les dépenses de recherche et développement des firmes américaines. En ligne de mire notamment, le coupe-faim Mounjaro contre l'obésité, produit par l'américain Eli Lilly dans une usine allemande, mais dont le groupe américain voudrait rapatrier la production aux États-Unis. Le ministère allemand de la Santé a confirmé être au courant d'informations sur cette enquête américaine qui devrait aboutir à des auditions en septembre prochain. Des discussions sont en cours avec les États-Unis sur les prix des médicaments, a reconnu la porte-parole du ministère allemand. Le bras de fer intervient alors que les autorités de Berlin viennent d'annoncer une nouvelle réforme du système de santé allemand, déficitaire à hauteur de 20 milliards d'euros.
0: Explication signée Claire Fage. L'Europe face à son deuxième épisode de canicule en moins d'un mois, avec des niveaux d'alerte élevés en Espagne, au Royaume-Uni, en Allemagne, en Suisse et en France, où cet épisode s'annonce durable et intense. Le pic est attendu entre demain et mardi, avec des pointes à 40 degrés. Ce matin, le Premier ministre Sébastien Lecornu va activer le centre interministériel de crise du ministère de l'Intérieur. Des renforts seront déployés au cas par cas aux urgences des hôpitaux. Les oraux du baccalauréat prévus lundi et mardi après-midi ont été décalés de quelques jours dans plusieurs académies. Et par précaution, plusieurs villes ont d'ores et déjà annulé les événements liés à la fête de la musique ce dimanche. Un épisode qui s'étend aussi de la Hongrie à la Slovaquie en passant par l'Autriche. La Coupe du Monde de football et l'Algérie qui décident de saisir la FIFA au sujet de l'arbitrage de son match contre l'Argentine mardi dernier. Les Algériens ont été battus 3-0. Ils dénoncent une injustice après trois actions non sanctionnées, notamment un tacle effectué par Lionel Messi et qui, selon eux, méritait clairement un carton rouge. Et puis à propos de Lionel Messi, l'état de santé du père et agent de la superstar est au centre de l'attention en Argentine. Jorge Messi se remet actuellement d'un problème de santé. Sa famille l'a confirmé hier tout en appelant au respect de sa vie privée. Il faut dire que depuis mardi soir, les spéculations vont bon train, Théo Conscience.
5: Tout commence quand Lionel Messi éclate en sanglots après avoir ouvert le score contre l'Algérie mardi soir. J'ai traversé des jours compliqués, ça n'a rien à voir avec le sport, explique-t-il pudiquement à l'issue de la rencontre. Le lendemain, un journaliste révèle que le père et agent du capitaine de la sélection, Jorge Messi, a des problèmes de santé. Les rumeurs se multiplient et jeudi, la machine s'emballe quand la...
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1: Y ont dénoncé des conditions de détention qui s'apparentent à de la torture. Dans l'actualité également, un nouveau cessez-le-feu conclu hier entre le Hezbollah et Israël après une journée particulièrement meurtrière au Liban. Dans ce journal aussi, la Coupe du Monde de football et le Maroc qui se rapproche des 16e de finale avec sa victoire 1-0 contre l'Écosse cette nuit. Et puis la canicule en Europe qui pourrait battre des records. Le réchauffement climatique rend ce type d'événement de plus en plus exceptionnel et imprévisible, vous l'entendrez.
2: Ils sont plus de 41 millions dans le monde, selon l'ONU. Ce 20 juin marque donc, comme chaque année, la Journée mondiale des réfugiés.
1: Et en 2025, selon le Haut Commissariat pour les réfugiés, près de 5,5 millions de personnes ont fui la violence et les persécutions en quittant leur pays. Une nouvelle Journée mondiale des réfugiés dans le contexte qu'on connaît. Le durcissement généralisé des politiques à l'égard des exilés. L'Union européenne vient d'approuver une réforme qui facilite les expulsions et ouvre la voie à des centres de rétention hors de l'UE pour les déboutés du droit d'asile. Le Pakistan et l'Iran expulsent massivement des réfugiés afghans et aux États-Unis, le retour au pouvoir de Donald Trump s'est accompagné d'une politique anti-migrant particulièrement violente, comme l'a montré par exemple le cas du centre de détention des Everglades en Floride, surnommé Alligator Alcatraz. Il avait été ouvert en juillet 2025 par le gouverneur républicain Ron DeSantis. Le parti a même vendu des t-shirts et des casquettes siglées du nom du centre. Mais il est en train de fermer, dénoncer notamment pour ses conditions de détention, Justine Fontaine.
3: Il ne reste plus personne dans ce centre de détention, le plus inhumain du pays selon Adriana Rivera de la coalition des immigrants de Floride. Jusqu'à 1400 personnes étaient retenues dans d'immenses tentes dans une zone humide près de Miami. Privation de sommeil, toilettes hors d'usage. Depuis des mois, des ONG dénonçaient des conditions sanitaires désastreuses et des pratiques punitives qui peuvent s'apparenter à de la torture selon Amnesty International.
4: Ils ont commencé à transférer les personnes vers d'autres centres de détention il y a un mois environ. Elles ont été éparpillées à travers les États-Unis.
3: Quelques migrants seulement ont été libérés. La plupart des familles ne savent pas où ont été envoyés leurs proches. Pour Adriana Rivera, le gouverneur de Floride, Ron DeSantis, a été rattrapé par le coût faramineux du projet, estimé à plus de 600 millions de dollars.
4: Ça coûte très cher aux contribuables de Floride et on est en année électorale, notamment pour élire le gouverneur. La fermeture du centre symbolise à quel point de l'argent public a été gaspillé par le gouverneur Ron DeSantis pour monter un cirque médiatique et tenter de montrer qu'il était encore plus anti-migrant que Donald Trump.
3: Le centre pourrait fermer officiellement à la fin du mois.
1: Justine Fontaine.
2: Eux ne sont pas réfugiés, mais déplacés de force dans leur propre pays.
1: 1 million de Libanais poussés sur les routes par les frappes israéliennes depuis le début du mois de mars de l'offensive de l'État hébreu et de son invasion du sud du pays. De nombreux habitants ont encore fui leurs habitations hier après de violents bombardements. 47 morts côté libanais, alors que l'armée israélienne a fait état de son côté de la mort de 4 de ses soldats. C'est au terme de cette journée particulièrement meurtrière qu'Israël et le Hezbollah sont convenus ce vendredi d'un nouveau cessez-le-feu, alors que celui d'avril, qui n'a jamais

0: étaient respectées n'incluaient pas le groupe armé chiite. C'est difficile de savoir si cette nouvelle trêve sera respectée. Israël annonce aussi maintenir son occupation dans ce qu'elle qualifie de zone de sécurité dans le sud du pays. Mais le protocole d'accord signé par l'Iran et les États-Unis en début de semaine prévoit bien la fin de la guerre au Liban. La question du retrait des forces israéliennes se pose donc aujourd'hui. Qu'en pensent les habitants du nord d'Israël régulièrement visés par le Hezbollah? Notre correspondante Frédéric Misselin est allée recueillir leur inquiétude.
1: Ah, ça serait une très très mauvaise nouvelle. Je suis pas certain que notre Premier ministre acceptera de le faire.
2: Là, ce sera beaucoup plus difficile au quotidien pour nous parce que avant qu'il y ait des troupes israéliennes au Liban, on avait vraiment des bombes. Maintenant, la situation est calme. Nous savons tous très bien que l'environnement est hostile et que ça peut être calme pendant un an, deux ans, dix ans, quinze ans, vingt ans, trente ans, mais ça peut recommencer.
3: Si toute l'armée ne se retire pas complètement de la région, et se replie et garde la frontière internationale entre le Liban et Israël, on peut vivre tranquille.
4: Quand j'entends qu'il y a des Libanais qui disent « Nous, on est d'accord pour signer un accord avec Israël, on veut vivre avec les Israéliens en paix, etc. » Moi, je trouve ça magnifique. Il faudrait que le Hezbollah soit viré complètement, en fait. Et je pense qu'il y a moyen de parler. On ne peut pas s'en aller sans avoir des garanties. Pour moi, tant qu'on n'a pas vraiment ces garanties-là, qu'on n'est pas certain que ça y est, c'est bon, on peut commencer vraiment une vie normale et avoir des relations normales avec nos voisins, alors on ne doit pas s'en aller.
0: Témoignage d'Israéliens au micro de Frédéric Misselin, alors que le président libanais Joseph Aoun a plaidé pour sa part pour un cessez-le-feu global lors d'un échange avec le chef de la diplomatie américaine Marco Rubio. Dans la région, les négociations entre l'Iran et les États-Unis se font toujours attendre après leur report annoncé hier par la Suisse. Le média américain Axios annonce que l'émissaire de Donald Trump, Steve Witkoff, est finalement en route vers la Suisse, où se trouverait déjà le gendre du président Jared Kushner.
5: En Ukraine, l'ultimatum de Volodymyr Zelensky à la Biélorussie.
0: Le président ukrainien donne à son homologue Alexandre Loukachenko une semaine pour démonter des antennes radio positionnées en Biélorussie pour guider les frappes russes en Ukraine. S'il ne le fait pas, nous le ferons nous-mêmes, prévient Volodymyr Zelensky. Du côté de la mer Baltique, une quinzaine de pays membres de l'OTAN ont refermé hier deux semaines d'exercice, l'entraînement Baltops, pensé comme un message dissuasif à l'attention de Moscou. Notre correspondante Marielle Vitureau a pu monter à bord de la frégate française qui y participait. Reportage.
6: Là, il y a un aéronef inconnu que j'ai classé suspect.
7: Dans le central opération, le lieu le plus secret de la frégate, l'enseigne de vaisseau Kevin prépare ses équipes à l'exercice. Comment réagir si un avion ennemi ne répondait pas aux sommations?
8: C'est la menace qui va la plus vite. Un avion de chasse, en ordre de grandeur, c'est une vingtaine de kilomètres en une minute. Ça laisse peu de temps à l'improvisation.
7: Une menace qui peut être tout à fait réelle. Le commandant de la frégate, Martin Redouté.
9: On a constaté des évolutions des forces russes à proximité du bâtiment. Notre posture, c'est de faire en sorte dans ces cas-là que notre attitude ne soit pas perçue comme agressive puisque nous sommes dans un scénario vraiment défensif.
7: Les alliés ont aussi testé leur capacité de déminage pour escorter des unités dites précieuses comme des ravitailleurs. Ils ont appris à arraisonner des navires suspects comme les pétroliers de la flotte fantôme russe. Le commandant.
9: Si dans le contexte mondial actuel, on continue d'envoyer des navires et des aéronefs pour participer à Baltops, c'est bien le signe de l'importance de cette région du monde pour notre sécurité collective.
7: La frégate va encore naviguer en mer Baltique pour assurer la mission de patrouille décidée par l'OTAN début 2025. Marielle Vitureau, Tallinn.
0: Et les Européens qui continuent de préparer d'éventuelles négociations sur la guerre en Ukraine avec la Russie après plusieurs semaines de débats au sein de l'Union européenne sur la composition de la délégation qui pourrait discuter avec Moscou. Les 27 seraient parvenus à une position commune pour se faire représenter par le président du Conseil européen, Antonio Costa, et les pays prêts à garantir la sécurité future de l'Ukraine. C'est en tout cas ce qu'a affirmé Emmanuel Macron hier soir à l'issue du Conseil européen.
5: RFI, les 1h08 à Boston, la Coupe du Monde de football avec le Maroc qui fait un grand pas, hein, Julien, vers les 16e de finale.
0: Les Lions de l'Atlas victorieux 1-0 face à l'Écosse cette nuit. Une bonne opération avec un but dès la deuxième minute de l'attaquant Ismaël Saïbari. La fin de rencontre a été plus difficile, mais le Maroc n'a pas cédé et Ismaël Saïbari salue le sérieux de son équipe.
10: Tous les matchs sont importants et il n'y a pas de match facile ici en Coupe du Monde. Au final, c'est les 48 meilleures nations du monde Donc voilà, on a tenu, on a pu marquer plus. Mais malgré ça, on a eu l'état d'esprit de l'équipe qui a permis de se battre au fond et ramener les trois points. L'Écosse aussi, ils sont une bonne équipe. Ils sont allés jouer plus dans leur qualité. C'est les longs ballons, les duels et se battre. Et nous, s'il faut ça pour gagner un match, ben on va le faire et comme aujourd'hui.
0: Et le Maroc en tête du groupe C à égalité avec le Brésil qui a battu cette nuit l'équipe d'Haïti 3-0. Hier soir, les États-Unis se sont qualifiés en 16e de finale en battant l'Australie 2-0. À l'instant, le Paraguay vient de battre la Turquie 1-0. À suivre un peu plus tard aujourd'hui, notamment la rencontre Allemagne-Côte d'Ivoire. Un match à retrouver en direct et en intégralité sur RFI si vous nous écoutez sur le continent africain.
5: Au Zimbabwe, c'est une loi qui pourrait permettre au président Emmerson Mnangagwa de passer 2 ans de plus au pouvoir.
0: Son mandat est censé s'achever en 2028, mais jeudi, la chambre basse du Parlement a approuvé un projet de loi visant notamment à faire passer la durée des mandats présidentiels de 5 à 7 ans. Le texte doit encore être débattu par la chambre haute, dominée par le parti au pouvoir. La société civile et l'opposition sont vent debout, mais ils ne sont pas seuls. Des anciens combattants, des officiers à la retraite et même certains membres du parti majoritaire ont également exprimé leur mécontentement, Lisa Fabian.
11: En mars, un haut gradé de l'armée de l'air à la retraite, Henry Mutsena, a déposé une pétition signée par un groupe d'anciens généraux et de hauts fonctionnaires s'opposant à la réforme constitutionnelle et exigeant un référendum national sur le sujet au Zimbabwe. À l'ouverture de la session parlementaire début juin, ce groupe de vétérans a publié une déclaration pour mettre en garde les parlementaires qui se rendraient complices de cet amendement dit Cap 3 qui constitue, selon eux, une violation flagrante de la Constitution. Ces réserves seraient même partagées par le vice-président Constantino Chiwenga, qui a conduit le soulèvement militaire contre Robert Mugabe en 2017 et qui espérait sans doute succéder à Emmerson Mnangagwa en 2028. Début mai, celui-ci a esquivé la réunion du Politburo de la ZANU-PF au cours de laquelle la stratégie du parti pour faire adopter le projet de loi devait être finalisée. En octobre, Constantino Chiwenga avait déjà accusé publiquement des alliés du président Mnangagwa d'avoir détourné plus de 3 milliards de dollars d'argent public, ce qui lui avait valu un recadrage de la part de certains membres influents de la ZANU-PF.
0: Lisa Fabian.
5: Et puis Julien, c'est un début d'été extrême pour des dizaines de millions d'Européens.
0: Une nouvelle vague de canicule qui pourrait bien battre des records en Espagne, au Royaume-Uni, en Suisse, en Allemagne ou encore en France. Dans l'Hexagone, Météo France prévient qu'elle sera comparable à celle d'août 2023 qui avait fait 15 000 morts. D'août 2003, la température pourrait atteindre les 41 degrés par endroit en début de semaine prochaine. On pourrait observer à l'échelle du pays les journées les plus chaudes jamais enregistrées. Impossible pour l'instant de dire quand cet épisode prendra fin, c'est ce que nous explique François Gourand, prévisionniste à Météo France.
12: Étant donné la masse d'air chaud, le dôme de chaleur en fait, qui va s'inviter à partir de ce week-end sur le pays, c'est un élément météorologique qui, en fait, une fois qu'il est en place, met du temps à bouger, à évoluer. Et donc, effectivement, par nature, c'est plutôt propice à faire un épisode d'une durée conséquente. Voilà. Mais on sera effectivement, en tout cas pour ce qui est température maximale, jusqu'à 15 degrés au-dessus des normales, en tout cas 12 à 15 degrés assez fréquemment, au maximum de l'intensité probablement en début de semaine prochaine. Et pour ce qui est de la baisse des températures, pour l'instant, elle n'est pas visible de manière claire à l'échéance d'une semaine environ. Le changement climatique, le réchauffement, en fait, rend ce type d'événement chaque année plus probable. Et on rentre dans ce scénario de canicule plus intense, plus durable et plus fréquente. Donc, en fait, c'est un contexte chaud qui favorise avant tout ce genre d'épisode qui, par le passé, aurait pas été aussi chaud.
0: Propos recueillis par Jeanne Richard. En France, 60 départements sont en vigilance orange ce matin. Certains pourraient basculer en rouge dès demain. La canicule qui frappe plus d'un Français sur deux.
5: Merci beaucoup Julien Coquel-Rohem. Il est 5h13 en temps universel. Je vous signale l'un des rendez-vous importants de ce RFI matin. Dans une heure, notre grand invité international, Emmanuel Cazareroux, le président du musée du Quai Branly Jacques Chirac, l'établissement à Paris qui s'intéresse aux civilisations d'Afrique, d'Asie, d'Occitanie et des Amériques. Eh bien, à l'occasion des 20 ans du musée, on verra avec son président comment ce musée aborde aujourd'hui la dimension coloniale et la question des restitutions de biens pillés dans certains pays. Rendez-vous donc vers 6h20 temps universel, 8h20. 20 heures de Paris. Mais d'abord la Colombie, à la veille du second tour de la présidentielle, pour désigner le successeur de Gustavo Petro, premier président de gauche de l'histoire du pays. Eh bien, les Colombiens vont devoir choisir entre son dauphin, le sénateur Iván Cepeda, et l'avocat Abelardo de la Espriella, candidat de l'extrême droite, en tête dans les sondages, porté par son discours sécuritaire inspiré du président du Salvador, Nayib Bukele. Alors que la Colombie fait face à une vague de violence inédite depuis 10 ans, situation particulièrement tendue dans les régions contrôlées par des groupes armés, et insécurité aussi dans les grandes villes où certains habitants s'organisent donc pour se protéger. Reportage à Bogota de Marine de la Moissonnière.
13: À Belmira, quartier chic du nord de Bogota, la crainte principale des habitants, c'est le vol à l'arraché. Alors 160 des 226 familles qui vivent ici payent chaque mois environ 200 euros pour financer une équipe de vigile 24 heures sur 24, à moto ou à vélo. Camilo Pavon Cruz.
14: Je suis équipé d'une matraque et d'une arme. Un revolver que je peux utiliser en dernier recours si ma vie est menacée et que je ne peux rien faire d'autre. On n'a pas le droit de fouiller ou d'arrêter un délinquant. On peut juste le retenir jusqu'à ce que la police arrive.
13: 64 caméras de vidéosurveillance complètent ce dispositif. Elles sont gérées depuis un poste de contrôle installé à côté de l'aire de jeu. 8 d'entre elles sont reliées au commissariat, mais Magali Vélez, responsable de l'association civique de Belmira, avoue ne pas trop compter sur les forces de l'ordre.
15: Malheureusement, dans ce pays, on a parfois peur de la police. Tous les policiers ne sont pas mauvais. Certains rejoignent les rangs de la police pleins d'illusions. Mais parfois, face à la corruption, qui est un véritable système, ils sont obligés d'agir mal. Ils n'ont pas d'autre choix. On ne peut pas vraiment faire confiance à la police. C'est donc à nous de nous protéger.
13: Depuis un an et demi, la Colombie connaît un regain de violence, essentiellement dans les zones où sévissent des groupes armés sur fond de trafic en tout genre, notamment de cocaïne, mais également dans certaines villes. Une situation que la droite attribue au manque de fermeté de Gustavo Petro et à son plan de paix totale. Le président sortant a essayé de négocier avec les organisations criminelles pour qu'elles acceptent de déposer les armes sans obtenir de résultats majeurs.
16: Horror.
13: C'est l'horreur, se désole Gabriela, 69 ans.
17: Ici, c'est le pays de la mort. On vous agresse et on vous tue. Il faut sans cesse faire attention, ne pas sortir son portable dans la rue, ne pas porter de bijoux, regarder par-dessus son épaule et ne parler à personne, ni à un enfant, ni à une personne âgée. Il ne faut pas non plus accepter de prospectus, car on peut vous jeter de la scopolamine, une drogue qui vous fait perdre le contrôle de vous-même et la notion du temps. C'est ça la Colombie.
13: Alors dimanche, Gabriela votera pour Abelardo de la Espriella, le candidat de l'extrême droite promet d'employer la manière forte avec les criminels qu'ils comptent éradiquer comme des rats. Marine de la Moissonnière, Bogota, RFI.
5: Reportage à retrouver hein, sur notre site internet rfi.fr et on suivra évidemment demain sur notre antenne le second tour de cette présidentielle en Colombie. La politique en France, cette fois-ci, ce week-end, c'est à droite hein, que ça se passe avec Bruno Retailleau pour Les Républicains qui peine pour l'instant à faire décoller sa campagne présidentielle, justement. Bonjour Raphaël Delvolvé.
18: Bonjour.
5: L'ancien ministre de l'Intérieur va donc essayer de se relancer, ou de se lancer tout court d'ailleurs, avec un meeting à Paris cet après-midi. Sauf que le problème, Raphaël, bien, c'est que l'unité ne sera que de façade, a priori.
18: Au début, ses équipes en faisaient un événement majeur de la campagne de Bruno Retailleau. Ce meeting du Parc Floral, ce devait être celui de l'unité retrouvée et affichée d'une famille politique, d'une attente réelle dans l'opinion et d'une candidature n'ayant rien à envier aux autres postulants du Bloc central, Gabriel Attal, déjà vu sur scène à la fin du mois de mai, et Édouard Philippe, attendu en meeting, lui, le 5 juillet prochain. Initialement, c'était, je cite, « un moment important ». Un rendez-vous martelé régulièrement, mais c'est désormais, je cite toujours, un passage obligé, pas nécessairement, je cite encore, un point de bascule.
5: En gros, on cherche à minimiser un petit peu l'importance de ce moment.
18: C'est un peu cela, car rien pour le moment ne se passe comme espéré. Le candidat Retailleau reste scotché aux alentours de 10% d'intention de vote dans la dizaine de sondages récemment publiés et il ne parvient pas, malgré un important soutien de ses militants et le renforcement de son emprise sur le parti dans les fédérations locales, à forcer les célèbres chapeaux à plumer l'air à faire bloc derrière lui pas de Laurent Wauquiez, ni de Xavier Bertrand au meeting ce samedi. L'un est un rival souhaitant une primaire allant de la droite à l'extrême droite. L'autre est aussi un rival et envisage de se présenter à l'Élysée et critique régulièrement les ambiguïtés de Bruno Retailleau avec l'extrême droite. Et si Valérie Pécresse, Michel Barnier ou Gérard Larcher sont bien là, ils plaident eux régulièrement pour un candidat unique de la droite et du centre, quitte à ce qu'il ne soit pas LR. Voilà la traduction d'une inquiétude, celle de voir chez plusieurs ténors de la droite Bruno Retailleau s'enferrer dans une candidature coûte que coûte, pouvant potentiellement permettre, en éparpillant les voix du bloc central, un second tour RN et les filles en 2027.
5: Et malgré tout, pour l'instant, Bruno Retailleau refuse d'abandonner la course.
18: Non, et ça n'est pas une surprise, du moins à cette date avant l'été 2026, c'est bien trop tôt, surtout pour un parti qui a besoin d'une candidature à la présidentielle. Mais cette route que Bruno Retailleau entend régulièrement tracer devant lui va toutefois connaître des petits changements sur le parcours. Sa mesure phare visant à modifier la Constitution pour rendre possible un référendum sur l'immigration sera finalement dévoilée à la rentrée et non plus ce mois-ci. Il va également publier un livre à la fin de l'été, histoire de montrer une autre image de lui avec l'espoir de décoller dans les sondages à l'automne. Le plan, c'est désormais d'élargir le socle, perçu comme très conservateur, et qui lui donne accès à l'Élysée, mais qu'à travers un chemin très, voire trop étroit, de l'aveu même de l'un de ses soutiens.
5: Raphaël Delvolvé pour la chronique politique. Après un voyage en Inde, eh bien c'était la première visite en Chine du chef de la junte birmane en sa nouvelle qualité de président, poste qu'il occupe après des élections contestées dans un pays toujours déchiré par la guerre civile. Bonjour Joris Zilberman.
16: Bonjour.
5: Le président birman a été reçu en grande pompe par Xi Jinping qui lui a accordé son plein soutien.
16: Et oui, le président chinois a utilisé une expression emblématique pour accueillir et soutenir son homologue birman Min Aung Hlaing. Nos peuples, dit Xi Jinping, sont unis par une amitié fraternelle. Alors ça sonne très conventionnel, vous me direz, mais l'amitié fraternelle, qui se dit Paopo en mandarin et Pokfok en birman, c'est le concept qui définit les relations sino-birmanes depuis 1950. Pour les birmans, ça désigne la relation asymétrique avec le grand frère chinois, et pour Pékin, ça a fluctué. Au XXe siècle, c'était essentiellement la lutte de deux pays frères contre l'impérialisme. Et aujourd'hui, c'est un concept beaucoup plus madré dans la bouche de Xi Jinping. Diplomatie amicale du bon voisin, sauvegarde de la souveraineté, le président chinois l'a redit cette semaine aux dirigeants birmans, et surtout, intérêt mutuel bien compris.
5: Mais tout ça, est-ce que c'est pas encore de la langue de bois finalement ?
16: Alors pas du tout. Pour la Chine, la Birmanie représente un intérêt vital. C'est l'une des voies d'accès pour contourner le détroit de Malacca, un point de passage maritime crucial. C'est un euphémisme. Pékin en dépend pour le transit de 80% de ses importations de pétrole et pour l'exportation de ses produits manufacturés. Or, les pays qui contrôlent le détroit de Malacca, Singapour, la Malaisie et l'Indonésie, sont tous proches des États-Unis. Et pour la Chine, c'est selon le mot de son ancien président Hu Jintao, le dilemme de Malacca. Pékin a peur que les Américains ferment le détroit grâce à leurs alliances et à leurs bases militaires en Asie du Sud-Est. Et sortir de ce dilemme, c'est pratiquement la raison d'être du projet pharaonique des nouvelles routes de la soie lancées en 2013 par Xi Jinping. Alors la Chine a monté en Birmanie la construction d'un terminal d'oléoduc et de gazoduc et d'un port dans l'état Rakhine, dans l'ouest birman.
5: Et Pékin attend du président birman qu'il protège son projet des nouvelles routes de la soie dans le pays.
16: Absolument. Et la Chine s'impatiente, elle a besoin de sécurité, de stabilité en Birmanie, notamment à sa frontière de plus de 2000 km avec son voisin, frontière qui est un foyer de criminalité organisée, le trafic de drogue, mais aussi les centres d'arnaque en ligne, 120 000 victimes rien qu'en Birmanie. Donc la Chine attend que la junte en finisse avec la guerre civile la plus longue au monde et qu'elle instaure la paix, tout ce dont le régime de Min Aung Hlaing s'est montré incapable. Les Chinois ont d'ailleurs manœuvré avec les groupes ethniques armés quand ça les arrangeait, mais voilà. Xi Jinping, en accueillant cette semaine Min Aung Hlaing, l'a adoubé officiellement. C'est Pékin qui a fait pression pour la tenue d'élections en Birmanie en début d'année. Peu importe s'il n'y a pas eu de vote dans une large partie du pays, contrôlée par les rebelles, et si l'opposition a été anéantie, l'essentiel était de donner les habits neufs plus respectable d'un président de la République au chef de la junte putschiste de 2021 mis au banc de la communauté internationale. D'ailleurs, le numéro 1 chinois a laissé entendre à son homologue birman que la force militaire brute c'était fini et qu'il fallait maintenant miser sur un contrôle totalitaire de la Birmanie pour la pacifier à la manière du Parti communiste chinois.
5: L'Asie en mouvement, la chronique de Joris Zilberman. Dans quelques minutes sur RFI, l'actualité africaine. Mais juste avant, cette question, qui va représenter prochainement la francophonie à travers le monde ? Jeune Afrique s'est intéressée à ce sujet et Catherine Potet vous en parlait avec le directeur de la rédaction du magazine.
19: À la une de Jeune Afrique cette semaine, une question, qui sera le prochain secrétaire général de l'OIF, l'Organisation internationale de la francophonie ? Bonjour François Soudan.
20: Bonjour Catherine.
19: Le prochain secrétaire général de l'OIF sera choisi en novembre prochain lors d'un sommet qui se tiendra au Cambodge. 4 candidats sont toujours en lice, 3 africaines et 1 européen. Vous consacrez votre éditorial à ces candidats, François Soudan, mais vous nous dites tout d'abord que l'on s'oriente vers une élection, ce qui serait une première dans l'histoire de l'OIF.
20: Eh oui Catherine, contrairement aux règles qui régissent la quasi-totalité des organisations de ce type, le mode de désignation du ou de la secrétaire générale de l'OIF, ça a toujours été le consensus. Alors la démarche elle est louable, hein, mais pas sûr qu'elle soit très démocratique, parce que lorsque le consensus ne va pas de soi, ben, il se fait au forceps, hein, dans des conditions opaques et sous la pression. Vous vous souvenez de la façon cavalière avec laquelle le président français Hollande avait imposé la canadienne Michaël Jean au sommet de Dakar en 2014 face à 4 candidats africains, c'est resté dans les mémoires. Alors, la réforme des statuts de l'OIF adoptée en 2022 a mis un terme à cette anomalie. Désormais, si le consensus ne se fait pas autour d'un candidat, les 53 membres de plein droit passent au vote à bulletin secret. C'est probablement vers quoi on s'oriente lors du sommet de Phnom Penh en novembre, et ce sera effectivement une première, Catherine.
19: En attendant, les 4 candidats toujours en lice pour le poste de secrétaire général doivent encore faire leurs preuves. Dans quelques jours, le 30 juin, ils vont passer leur grand oral à Paris. Alors, qui sont ces candidats, François Soudan ?
20: Alors, 3 femmes, 1 homme, 2 outsiders, 2 favorites. D'abord, les outsiders, à commencer par l'ancien premier ministre roumain Dacian Ciolos. Tient un discours d'ouverture intéressant, M. Ciolos, mais qui est perçu à tort ou à raison comme l'expression d'une volonté de désafricaniser l'OIF. Or, les Africains, qui sont le premier groupe de locuteurs français dans le monde, entendent bien rester au centre du jeu. Ils sont quasi unanimes à penser que le poste de secrétaire général de l'organisation doit de fait leur revenir. Autre outsider, l'ancienne ministre mauritanienne Koumbaba, figure respectée certes, mais peu médiatisée. Ses chances, elles se situent au niveau de la phase consensuelle du processus. Elle pourrait apparaître comme une candidate africaine de compromis. Autant dire qu'elles sont minces, Catherine. Tant la volonté des 2 têtes d'affiche du casting d'aller jusqu'au bout, c'est-à-dire jusqu'au vote, elle apparaît irrévocable.
19: Voilà donc pour les outsiders. Il reste les 2 favorites.
20: Ouais, elles sont de la même génération. Elles ont toutes 2 été ministres. Elles proviennent de 2 pays voisins dont les relations sont pour le moins difficile, hein. Juliana Lumumba, tout d'abord, elle dispose d'emblée de 2 atouts importants, hein, un patronyme quasiment mythique dans les pays du Sud, et le fait d'être la candidate de l'État le plus peuplé de l'espace francophone, la RD Congo. Son mantra, c'est la francophonie des peuples, hein, une idée à priori séduisante, épicée d'une dose de panafricanisme. Alors, reste que ce ne sont pas les opinions qui voteront à Phnom Penh, Catherine, mais les chefs d'État, et que le point de faiblesse de la candidature de Madame Lumumba, ça réside dans le fait qu'elle apparaît comme une candidature opportuniste, en ce sens que les autorités de Kinshasa l'ont présentée, se sont résolues à la présenter à partir du moment où la secrétaire générale rwandaise a manifesté son souhait de briguer un nouveau mandat. Donc il y a une volonté congolaise de contrer le frère ennemi rwandais qui apparaît comme leur motivation première. Alors de son côté, la secrétaire générale sortante, la rwandaise Mushiki Wabo, elle mène une campagne discrète. Elle sait que sa gestion de l'OIF peut difficilement être mise en cause, mais elle sait aussi que ses adversaires lui reprocheront certains aspects de son bilan, notamment dans la résolution des conflits. En tout cas, elle laisse pour l'instant le président rwandais Kagame et son homologue ivoirien Ouattara, lequel coparraine de facto sa candidature, le soin de convaincre leur père de lui accorder ce dont a bénéficié avant elle un certain Abdou Diouf, à savoir un 3e mandat.
19: Merci François Soudan. Votre éditorial est à retrouver sur jeuneafrique.com.
5: Et merci à vous Catherine, on vous retrouve dans un quart d'heure pour la revue de presse. Sachez d'ailleurs que sur RFI, on a déjà interrogé deux des candidats à l'OIF, la Congolaise justement Julianan Lumumba et le Roumain Dacian Ciolos. Vous pouvez retrouver ces interviews sur RFI.fr. Dans un instant, l'actualité africaine. Et puis, dans un petit peu moins d'un quart d'heure, le journal de la Coupe du Monde. Je vous rappelle quelques résultats de cette nuit. Le Brésil a battu la Haïti 3-0, le Maroc 1-0 contre l'Écosse, le Paraguay 1-0 contre la Turquie et les États-Unis 2-0 contre l'Australie.
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5: Il est 5h30 en temps universel. Merci d'écouter RFI. Le journal Afrique. Bonjour Paul Lonsin-Spinelli.
23: Bonjour Clotilde, bonjour à tous.
5: À la une, les funérailles de soldats nigériens tués dans deux attaques djihadistes cette semaine.
23: Et plusieurs d'entre eux, ont plusieurs dizaines d'entre eux même, sont morts à Tillaberi mercredi. 13 autres lors de l'assaut sur l'aéroport de Niamey jeudi. L'armée malienne accusée d'une nouvelle bavure. Dans le centre du pays, lundi dernier, 7 civils auraient été tués. En RDC, la couverture médicale universelle peut-elle être une piste pour lutter plus efficacement contre Ebola? Selon le ministre de la Santé, un plan en ce sens pourrait voir le jour en Ituri, la province la plus touchée par l'épidémie. Et puis ce samedi 20 juin marque la journée internationale des réfugiés. En fin de journal, on s'intéressera au sort des journalistes confrontés aux menaces et contraints de fuir certains pays africains. Éprouvée par une série d'attaques particulièrement meurtrières cette semaine, l'armée nigérienne faisait son deuil hier. Deux cérémonies funèbres avaient lieu. La première pour enterrer plusieurs dizaines de soldats tombés mercredi dans la région de Tillaberi. La seconde concernait ces 13 militaires tués au cours de l'attaque de jeudi contre l'aéroport de Niamey et revendiqués par le JNIM Polycarpe Samba.
24: À Niamey, la capitale, la première cérémonie mortuaire avait pour cadre le carré des martyrs dans la base 101 de l'escadrille. Les soldats tombés dans l'attaque du 18 juin à l'aube y ont été enterrés. L'aéroport, pour rappel, avait été pris d'assaut par un groupe d'assaillants. Ces derniers ont échoué à forcer le passage, mais les échanges de tirs avec les soldats ont entraîné 13 morts, dont 11 soldats. Concomitamment à la cérémonie de Niamey, une autre s'est tenue dans le Tillaberi, dans la localité de Inates, non loin de la frontière malienne. Là, ce sont pas moins de 51 corps de soldats qui ont été inhumés. Ils sont tombés le 17 juin sous les balles des assaillants de l'OIGS sur leur camp. L'armée a été mise en déroute et la base littéralement pillée. En plus des soldats, 12 civils, des villageois qui se rendaient à une foire ont aussi été tués. Un jour plus tôt, des attaques attribuées aux insurgés de l'OIGS sur 3 positions de la gendarmerie, de l'armée et de la garde nationale ont été documentées, mais aucun bilan n'a jusqu'ici été communiqué.
23: Polycarpe et Samba à Niamey toujours. Une réunion était organisée hier au cabinet du Premier ministre Ali Mahamane Lamine Zeyn avec un comité d'experts chargé de négocier la réouverture de la frontière avec le Bénin. Elle est fermée depuis le coup d'état militaire au Niger en juillet 2023. Plus largement, ce sont aussi les perspectives de coopération entre les deux pays qui ont été abordées. La délégation de spécialistes a quitté la capitale nigérienne pour se rendre à Cotonou. Être soigné sans payer quoi que ce soit, cette possibilité pourrait être mise en place en Ituri, dans l'est de la RDC. La province concentre actuellement 80% des cas d'Ebola. La souche Bundibugyo, qui circule actuellement, a déjà fait 245 morts sur 933 cas confirmés, selon le dernier bilan officiel. Et l'Organisation mondiale de la santé s'est dite inquiète hier sur l'accélération de la transmission du virus. Présent hier à Bunia, capitale provinciale de l'Ituri, Samuel Roger Kamba, le ministre de la Santé congolais, a donc évoqué la couverture santé universelle comme piste pour mieux lutter contre cette épidémie d'Ebola.
2: Pendant que nous parlons d'Ebola, le paludisme tue plus de 20 000 personnes par an dans notre pays. Il ne faut pas donc que la réponse à la maladie puisse empêcher les soins continus pour le paludisme, la tuberculose et toutes les autres maladies. Cette décision n'est pas une décision émotionnelle. C'est tout simplement parce qu'on s'est rendu compte, une des faiblesses de toutes les ripostes, c'est que les structures, notamment les structures privées, ont tendance à garder les malades parce que les malades payent. Et malheureusement, c'est souvent trop tard qu'on nous dit maintenant, ok, va maintenant à l'hôpital. C'est pour ça que nous disons, au lieu qu'ils gardent les malades, nous allons prendre en charge les autres malades qu'ils ont, mais les malades d'Ebola envoyés au centre de traitement pour que nous les prenions en charge correctement. Cela veut dire que tous les cas qui arrivent sont signalés. C'est pour pousser tous les centres de ne pas garder des malades. Ce qu'on vous demande, c'est de renvoyer les malades vers les centres de traitement Ebola. Et nous, on vous donne les moyens de continuer à faire les soins des autres malades.
23: Samuel Roger Camba au micro RFI de notre envoyé spécial à Bounia, Pascal Moulégois. Réuni depuis jeudi en assemblée plénière extraordinaire à la conférence épiscopale nationale de RDC Planche, principalement sur la question de la Constitution. Ce soir, après trois jours de débat, la CENCO tentera de définir une ligne de compromis. Christian Moléka est politologue et coordinateur de la dynamique des politologues de RDC. Et selon lui, deux tendances se dégagent au sein des évêques en raison de l'évolution de la situation politique en RDC.
3: L'Église, pour l'instant, a gardé sa posture de médiateur avec son projet de pacte social et continue tout le temps à appeler les partis à revenir vers la table. En même temps, on est dans une logique aujourd'hui de confrontation affichée entre les différents partis politiques. Et donc, l'opposition qui s'organise pour aller pratiquement en confrontation face à un pouvoir qui de plus en plus se radicalise, la position de l'Église, à un moment donné, paraît, je dirais, de plus en plus tiède. Et entre ces évêques qui pensent qu'il faut prendre les positions tranchées et ceux qui pensent qu'il faut toujours garder ouverte la possibilité des négociations, il y a donc deux tendances qui cohabitent au sein de l'Église également. Et donc, la ligne de friction demeure entre maintenir un cadre de discussion et ceux qui pensent qu'aujourd'hui, ce cap est déjà passé parce que le gouvernement a décidé de passer en force et qu'il faut changer d'échelle d'intervention qui dépasse donc la logique de médiation.
23: Christian Moléka interrogé par Pauline Azidi. RFI, il est 5h46 à Bamako. L'actualité au Mali, marquée par ces nouvelles accusations de bavure de l'armée. D'après plusieurs de nos sources, cette fois, les faits se seraient passés dans la région de Douenza. C'est dans le centre du pays, ça serait passé lundi dernier. Des avions militaires maliens sont accusés d'avoir causé la mort de 7 civils en bombardant les environs de la localité de Kimia, une zone où l'armée malienne avait annoncé le même jour avoir neutralisé des terroristes, Frédéric Gara.
4: Ces frappes de drones de l'armée malienne ont touché le village de Kimia ainsi que ses environs dans la commune de Ombori. Entre 9h et 10h du matin, ce sont trois bombes que les FAMA ont larguées sur nous, témoigne un survivant de ces bombardements. D'autres habitants de la zone, contactés par RFI, ont rapporté les mêmes informations. L'une des bombes est tombée tout près du domicile d'un patriarche du village, décrivent les habitants. On dénombre au moins trois victimes, une femme et deux enfants tués dans l'explosion. Pris de panique, les nombreux civils qui étaient venus au marché au bétail du village se dispersent en tentant de regagner au plus vite leur domicile, raconte un témoin. C'est dans cette fuite que deux autres bombes sont larguées sur eux, tuant un adulte et trois enfants, quatre morts et autant de blessés touchés par des éclats. C'est la désolation parmi les habitants de Kimia et les commerçants de passage. Lundi dernier, l'armée malienne a pour sa part affirmé dans un communiqué avoir mené plusieurs bombardements tuant 10 djihadistes dans cette localité. L'armée assure avoir également détruit plusieurs motos et tricycles appartenant aux terroristes.
23: Le récit de Frédéric Gara. Deux fois en une semaine, des pétroliers de la flotte fantôme russe ont arboré un pavillon camerounais. C'est en tout cas le constat des autorités françaises qui avaient intercepté le Tagore au large du nord-ouest de la France en début de mois. Même chose concernant le Smirtos, un autre navire qui, lui, a été arraisonné le week-end dernier par la France et le Royaume-Uni. Amélie Tullet, dans les deux cas, le gouvernement camerounais proteste.
6: Comme pour le navire Tagore, le ministre des Transports de Yaoundé dénonce une utilisation frauduleuse du pavillon camerounais. Dans son communiqué daté du 15, Jean-Ernest Massénan Galébibé précise que le Smirtos ne figure plus sur le registre camerounais depuis 3 semaines. Par conséquent, selon lui, le Cameroun ne peut pas être tenu responsable des activités illicites du bateau. Le Cameroun s'est engagé il y a 2 ans à identifier tous les pavillons de complaisance qui aident la Russie à contourner les sanctions européennes sur ses produits pétroliers. L'Union européenne a fait pression, mettant mettant dans la balance le décaissement de 15 millions d'euros. Et c'est dans ce contexte que Vincent Gaudiot, fondateur de la société Amanar Advisor, spécialisée dans l'intelligence économique, perçoit les communications du ministre.
7: Surtout pour ne pas voir les aides européennes être de nouveau suspendues, puisque on parle quand même de sommes assez conséquentes. La difficulté pour le Cameroun, c'est de maintenant assainir une situation en globalité. La difficulté pour tous les pays concernés, c'est de pouvoir suivre les différents changements de nom et de propriétaires et de pavillons pour ces bateaux-là.
6: Un processus freiné par un manque de moyens en interne, mais aussi, selon Vincent Gaudiot, par l'influence russe dans les milieux dirigeants camerounais. Selon l'expert, une quarantaine de navires battant pavillon camerounais participent toujours à la flotte fantôme russe qui contribue à financer la guerre en Ukraine.
23: Amélie Tullet, même en étant la fille du fondateur du parti MK en Afrique du Sud, on peut en être exclu. Et Doudou Zile Zuma en a fait les frais. La fille de Jacob Zuma, ancien président sud-africain, a été renvoyée pour avoir endommagé l'unité, la discipline et la cohésion du parti, notamment après des prises de parole qui n'ont pas plu à certains cadres du MK, Valentin Hugues.
8: Cette expulsion envoie un message clair. Le MK peut sanctionner tous ses membres, même la fille du fondateur. Doudou Zile Zuma est renvoyé pour avoir endommagé l'unité et la cohésion du parti après de nombreuses prises de parole que les cadres considèrent comme des affronts. Début juin, elle aurait par exemple assisté aux funérailles d'un parlementaire MK alors que le parti lui avait donné la consigne inverse. « Ils peuvent m'expulser mais ils ne me retireront jamais mon statut de membre fondateur », a réagi l'intéressé sur son compte X avant de dénoncer des politiciens qui ont détourné le parti. La fille de l'ancien président Jacob Zuma avait déjà perdu en influence au sein du MK ces derniers mois, obligé de renoncer à ses activités parlementaires après des accusations de recrutement de mercenaires pour le compte de la Russie. Elle est aussi poursuivie pour incitation au terrorisme lors des émeutes de 2021. Concernant son avenir politique, pour l'instant, Doudou Zile Zuma n'a fait aucune déclaration. Tout ce que l'on sait, c'est que Julius Malema, chef de file de l'IFF, un parti proche du MK sur l'échiquier politique, lui a immédiatement apporté son soutien et qu'elle l'a remercié. Valentin Hugues, Johannesburg, RFI.
23: Au Maroc, 6 mineurs ont été condamnés par la justice hier à 6 mois de prison pour entrave à la circulation sur une autoroute. Ça s'est passé pendant le mouvement de contestation Gen Z 212 à l'automne dernier. La peine a été annoncée par leurs avocats. Dans cette même affaire, 18 jeunes majeurs ont aussi été condamnés à des peines allant jusqu'à 1 an de prison avec sursis et 10 mois ferme. Ce mouvement de la jeunesse réclamait alors des améliorations dans les secteurs de la santé, de l'éducation ainsi que la fin de la corruption. Lorsque la liberté de la presse est menacée, parfois il n'y a pas d'autre choix que de fuir son pays. À l'occasion de la Journée internationale des réfugiés, aujourd'hui, Reporters sans frontières estime que le nombre d'États ou des professionnels de l'information ont été contraints de partir a doublé au cours des 5 dernières années. Et plusieurs exemples se trouvent sur le continent africain. Sadi Boumarong est le directeur du bureau de RSF pour l'Afrique subsaharienne. Il appelle les États d'accueil à leur offrir, à offrir à ces journalistes des conditions de protection et d'intégration afin qu'ils puissent continuer à produire une information indispensable.
9: Si nous prenons le cas de l'Est, la République démocratique du Congo, avec la reprise des combats à l'époque, il y a eu l'ouverture de nouvelles routes d'exil. Par exemple, en 2025, beaucoup de journalistes ont fui le pays. RSF en a dénombré 21 soutenus directement par RSF. Mais on le voit également dans le Sahel où le phénomène s'étend dans un nombre de pays de plus en plus important. Le Mali, effectivement, mais également le Tchad, la Guinée aussi, on a eu des journalistes exilés. Mais surtout le Burkina Faso, et cela a progressé fondamentalement dans ce pays à cause des pressions croissantes de la junte. Il y a aussi toujours eu d'autres pays comme l'Éthiopie, aussi l'Érythrée, mais aussi le Togo. D'une manière générale, ces zones de l'Afrique sont des zones d'exil. Et lorsqu'un journaliste est contraint de fuir de ce que nous avons documenté, cet exil-là ne met pas forcément fin aux menaces qui souvent s'ajoutent aux difficultés administratives.
23: Un propos recueilli par Magali Lagrange. Et puis un président ghanéen sans voix, selon ses propres mots, pris par l'émotion après l'adoption d'une déclaration sur les réparations liées à l'esclavage et au colonialisme. John Mahama qui clôturait hier un sommet de 3 jours à Accra consacré à cette thématique. La feuille de route signée prévoit notamment l'intégration de la justice réparatrice dans les programmes scolaires. À Accra, il est 5h42, l'heure de retrouver Clotilde Dumay pour la suite des RFI Matin.
5: Merci beaucoup Paul-Lonsin Spinelli. Les sports.
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5: Ah oui, le football avec vous. Bonjour Pauline Guillou.
0: Bonjour tout le monde.
5: On commence avec l'un des groupes les plus relevés de la phase de poule, le groupe C, Brésil, Maroc, Écosse, Haïti. Et la première place va donc se jouer finalement lors de la dernière journée.
0: Exactement, si les Marocains et les Brésiliens sont quasiment assurés de rejoindre les 16e de finale, c'est la première place qui va se jouer la semaine prochaine. Côté marocain, l'une des équipes naturellement favorites dans cette compétition. Victoire 1-0 face à l'Écosse hier, mais victoire compliquée malgré un but éclair à la deuxième minute de jeu, Thomas de Saint-Léger.
10: Avec un départ en fanfare, un but d'entrée, encore signé Saïbari, les Marocains ont fait à leurs supporters une promesse qu'ils n'ont pas su tenir.
11: Le cadrage des tirs, je ne sais pas ce qui s'est passé aujourd'hui, mais on a loupé tellement d'occasions. En gros, le jeu est très sympathique, on a eu beaucoup de belles actions, mais on avait énormément de stress.
10: À vouloir parfois trop bien faire, privilégier le beau jeu à l'efficacité, les Lions de l'Atlas se sont exposés face à un adversaire rustre mais courageux, dangereux, surtout dans une fin de rencontre moins contrôlée. Le buteur Ismaïl Saïbari.
12: C'est pas une baisse de régime, c'est l'Écosse aussi, ils sont une bonne équipe. Ils sont allés jouer plus dans leur qualité, les longs ballons, les duels. Malgré ça, on a eu l'état d'esprit d'équipe qui a permis de se battre au fond et ramener les 3 points.
10: 3 plus 1 qui font 4 points, qualification pour les 16e de finale pratiquement assurée. C'est un motif de satisfaction parmi d'autres. Pour Mohamed Wabi, le sélectionneur voit même du mieux par rapport au match face au Brésil.
14: Que vous me croyez ou pas, je suis très satisfait parce que j'ai vu les intentions étaient encore meilleures que lors du premier match. On était beaucoup plus dans la surface adverse, il y avait ces courses, il y avait cette intention de rentrer dans la surface pour marquer des buts. Moi je vois un progrès par rapport au premier match, donc automatiquement le troisième match on sera encore meilleur.
10: Un troisième match prévu mercredi prochain face à Haïti, petit poussé du groupe est déjà éliminé. Thomas de Saint-Léger, Boston RFI.
0: Et le Maroc qui jouera donc sa qualification face à Haïti la semaine prochaine. Les Grenadiers ont quant à eux été officiellement éliminés du tournoi après une deuxième défaite 3-0 contre le Brésil.
5: Oui, le Brésil qui respire un peu d'ailleurs après cette victoire.
0: Oui, on le sait, quand il s'agit du Brésil à la Coupe du Monde, la tension monte toujours d'un cran après un premier match un peu inquiétant face au Maroc. La Seleção rattrape le coup. Un doublé de Matheus Cunha et un but de Vinicius Junior. Le Brésil a montré un bien meilleur visage selon le capitaine Marquinhos.
25: Ça a été un bon premier mi-temps, on a réussi à faire le résultat tout de suite et ça nous a tranquillisé après pour le match. Différent de ce match contre le Maroc, qui le premier mi-temps on a eu des difficultés. Ce premier match il a toujours plus de stress, on a eu des difficultés de rentrer dans le match. Et voilà, aujourd'hui ça a été plus tranquille. On a beaucoup travaillé sur la confiance ces derniers jours avant de ce match contre Haïti. Et je pense que l'équipe elle était beaucoup meilleure. On a fait le résultat en premier mi-temps.
0: Et on le disait, les Brésiliens prennent donc la tête du groupe C devant le Maroc à la différence de but. Ils seront attendus face à l'Écosse la semaine prochaine pour espérer garder cette première place. À noter tout de même une petite inquiétude concernant l'un des attaquants de la Seleção, Rafinha, sorti sur blessure avant la mi-temps, visiblement touché musculairement. Mais petit lot de consolation, le Brésil devrait pouvoir compter sur un retour, pas des moindres pour la Seleção, on le sait bien. Neymar, c'est l'annonce faite par Carlo Ancelotti, le numéro 10 du Brésil, sera bel et bien disponible pour le match des siens face à l'Écosse. Un rendez-vous déjà décisif pour lui.
5: Oui, alors ça c'est pour le Brésil, et puis ça vient de se terminer aussi Turquie-Paraguay.
0: Oui, petit exploit sur les pelouses californiennes de Santa Clara, le Paraguay réduit à 10 après avoir ouvert le score à la deuxième minute de jeu, élimine la Turquie, score final 1-0 pour les Paraguayens qui retrouvaient cette année le mondial après 16 ans d'absence. Et dans ce groupe D, les États-Unis se sont eux qualifiés en s'assurant donc la première place. La Team USA s'est imposée 2-0 hier face à l'Australie.
5: Voilà pour les résultats complets de cette Coupe du Monde. Merci beaucoup Pauline Guillou. Le prochain quart d'heure sur RFI, on le passe avec Catherine Potet, Newton, Ahmed Barry. Bonjour à tous les deux.
26: Bonjour Clotilde.
5: Votre revue de presse dans un instant, Catherine.
26: On va parler des doutes sur ce énième cessez-le-feu au Liban.
5: Et puis votre analyse, Newton Ahmed.
27: Au Niger, on a un médecin pour 40 000 habitants. C'est au Niger, un médecin a été fait apatride.
5: Et vous nous expliquerez tout ça, effectivement, dans quelques minutes. Juste avant, je vous rappelle les principales informations de ce samedi 20 juin 2026. 5 morts ce matin.
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5: 5 morts donc ce matin dans de nouvelles frappes israéliennes au sud du Liban, et ce malgré le cessez-le-feu que l'on vient d'évoquer, conclu hier, en tout cas d'après un responsable américain, entre l'État hébreu
0: et le Hezbollah. Pendant ce temps, Steve Witkoff, lui l'émissaire de Donald Trump, est en route pour la Suisse pour entamer des négociations avec l'Iran après le protocole d'accord signé cette semaine par Washington et Téhéran. Ces discussions en Suisse devaient débuter dès hier, mais elles ont été repoussées. Puis une nouvelle vague de chaleur en Europe, la deuxième en un mois. Plus de 40 degrés attendus dans les prochains jours, notamment en France. Canicule qui pourrait être comparable à celle historique de 2003. Le Premier ministre français Sébastien Lecornu va activer dans la matinée le centre interministériel de crise du ministère de l'Intérieur. Et donc la revue de presse internationale avec vous Catherine Potet et à la une, 7e cessez-le-feu au Liban.
26: Oui, la journée de vendredi a été particulièrement meurtrière au sud Liban. 47 morts, une centaine de blessés à la suite de bombardements israéliens en représailles à la mort de 4 soldats israéliens. Le nouveau cessez-le-feu est censé permettre la mise en œuvre du protocole d'accord conclu un peu plus tôt entre les États-Unis et l'Iran. Mais tout semble suspendu au bon vouloir du Premier ministre israélien. Que va faire Netanyahou, se demande L'Orient le Jour. Selon le journal francophone libanais, des doutes subsistent quant à la possibilité qu'il cherche à faire échouer l'accord et à poursuivre ses opérations militaires. Des interrogations s'expriment également à l'échelle internationale sur la sincérité de l'engagement de Netanyahou à l'approche des élections générales en Israël, ajoute L'Orient le Jour. Une tendance que semble confirmer un rapport des services de renseignement américains dont le Washington Post se fait l'écho. Ce rapport explique que le quotidien américain avertit l'administration Trump que Benjamin Netanyahou pourrait prendre des mesures susceptibles de compromettre les efforts du président américain pour parvenir à un accord de paix durable avec l'Iran. Israël, poursuit le Washington Post, semble déterminé à maintenir ses opérations militaires contre le Hezbollah, allié de l'Iran. Quant au Liban, estime le site d'information français Mediapart, au-delà des cessez-le-feu rompus à de multiples reprises, au-delà des pertes humaines et des nouvelles vagues de déplacés, il est une nouvelle fois l'enjeu d'épreuves de force qui s'emboîtent les unes dans les autres et le dépassent.
0: Dans la presse également, au Royaume-Uni, l'avenir du Premier ministre Keir Starmer qui semble jouer.
26: Même ses alliés le lâchent. Les fidèles du gouvernement disent à Starmer qu'il dispose du week-end pour établir un calendrier de départ, explique le Guardian. Le Times, de son côté, affirme que Keir Starmer réfléchit à son avenir alors que le gouvernement lui demande de démissionner au profit d'Andy Burnham, son rival travailliste qui vient d'être élu député. Officiellement, Keir Starmer n'est toutefois pas décidé à laisser sa place. Le Times explique ainsi que le Premier ministre insiste publiquement sur le fait qu'il combattra toute contestation de son leadership par Burnham, mais une source proche de Keir Starmer assure qu'en privé, sa position est plus nuancée. En France, Le Monde estime que Keir Starmer, miné par l'impopularité, s'accroche au pouvoir et apparaît désormais dos au mur, alors qu'Andy Burnham est de loin le plus populaire des élus travaillistes. Le scénario idéal, ajoute le quotidien français, serait celui d'une passation de relais planifiée dans le courant de l'été.
0: Et puis évidemment, Catherine, du football dans les médias avec la victoire du Maroc 1-0 face à l'Écosse à la Coupe du Monde de foot.
26: Avec 4 points, annonce le journal L'Équipe, 4 points, donc le Maroc fait un grand pas vers les 16e de finale, même si le match nul des Marocains contre le Brésil, un but partout, était plus convaincant. Mais la presse marocaine ne boude pas son plaisir. Le sélectionneur national Mohamed Ouabi estime que ce résultat récompense le travail acharné des joueurs tout au long de la rencontre, explique Express, alors que pour tel quel, le Maroc n'a pas seulement battu l'Écosse, il l'a tenu, usé, poussé loin de sa zone de confort, avant de souffrir jusqu'au bout pour préserver l'essentiel. Afrique Foot modère cet enthousiasme et évoque les leçons à tirer d'une victoire stressante qui aurait pu mal tourner contre l'Écosse. Le Maroc a en effet marqué au tout début de la rencontre et Afrique Foot juge que cette victoire décrochée en tremblant après avoir pourtant mené au score pendant plus de 90 minutes, doit servir de leçon pour la bande à Mohamed Ouabi, le sélectionneur marocain.
0: La revue de presse de Catherine Potet. On
5: On revient à présent sur cette décision du général Tiani au Niger. Il a déchu un médecin de sa nationalité pour avoir usé de son droit constitutionnel, Newton Ahmed Barry. Vous nous dites ce matin que c'est une décision incongrue.
27: Il y a effectivement deux incongruités dans cette affaire. En premier, la criminalisation de la parole comme un moyen assumé d'une stratégie de lutte contre le terrorisme. Docteur Mayra Madibrine, dit Mayra, en fait les frais comme une vingtaine de Nigériens avant elle. Docteur Mayra, pour avoir osé créer avec d'autres ressortissants de l'AES, l'Alliance des démocrates du Sahel n'est plus digne d'être nigérienne. Ensuite, l'incongruité d'une mesure qui interroge sur l'ordre des priorités. Docteur Mayra est un médecin. Ce dont manque cruellement le Niger. Avec ses 28 millions d'habitants environ, le Niger compte 30 000 militaires, soit un militaire pour 960 habitants. Et de l'autre côté, un médecin pour 40 000 Nigériens. C'est dans ce pays-là donc que Dr Mayra est fait apatride. C'est vrai que nul n'est au-dessus de la loi, mais encore faut-il que la loi serve l'intérêt général. L'ordonnance de Tiani ne sert que Tiani, pas les Nigériens.
5: On peut en revenir à l'ordre des priorités.
27: Docteur Mayra soigne, elle sauve des vies. Les militaires ont en charge la sécurité qu'ils n'arrivent pas à assurer aux Nigériens. Depuis 3 ans qu'ils gouvernent, l'insécurité persiste. L'économie peine, les hôpitaux manquent de tout. Même l'aéroport de Niamey, le seul du pays, le général Tiani peine à le sécuriser.
5: Est-ce que ça veut dire que le régime militaire à Niamey finalement cherche des boucs émissaires ?
27: Il fait ce que font tous les régimes en panne de résultats. Quand on n'a pas de bilan à montrer, on montre un coupable. Le Niger n'est pas seul dans ce schéma. Au Mali, au Burkina Faso, c'est le même réflexe. Les ratios sont différents, les uniformes aussi, mais la mécanique est identique. Quand les juntes échouent à sécuriser, elles répriment, elles déchoient, elles emprisonnent.
5: Et chaque junte a sa boîte à outils.
27: Au Niger, c'est la déchéance des nationalités. Au Mali, ce sont les suspensions de partis et de médias. Au Burkina, les mobilisations forcées, les enlèvements, les suppressions d'associations d'étudiants, l'embastillement des imams. Des outils différents pour le même objectif, masquer l'incompétence par la répression. Mais la répression ne soigne pas. Un décret qui fait perdre un médecin à un pays qui en manque aggrave le ratio médecin-population. Ce décret est aussi nocif que les effets du trouble à l'ordre public qu'il est supposé corriger. Le remède est pire que le mal. Au Niger, on a un médecin pour 40 000 habitants. Idéalement, selon l'OMS, c'est un médecin pour 1000 habitants. On mesure donc le gap qui rend encore plus absurde le décret de Tiani.
5: C'est là que le ratio redevient politique.
27: Mayra, nigérienne, aurait sûrement contribué à réduire la mortalité infantile qui est encore à 61 décès. Pour 1000 naissances au Niger, elle aurait sensibilisé les femmes qui ont 5,6 enfants en moyenne sur la sexualité responsable. Elle aurait contribué à tenir debout un système de santé sur les rotules. Le décret de Tiani donne la préférence à l'uniforme au détriment de la blouse. Un régime qui déçoit ses médecins avoue une chose, il n'y a plus rien à offrir à son peuple. Pour rester dans le temps du mondial de foot sur la bourse du Mercato, disons que Tiani est un poids et Dr Mayra une pépite. Le Niger devrait faire comme toutes les bonnes équipes qui veulent gagner, préférer la pépite au poids.
5: Le regard de Newton Ahmed Barry sur RFI. La suite, c'est le journal international. Dans quelques minutes, ce sera juste après ce titre à écouter dans la playlist RFI ce mois-ci. Biaf, c'est interprété par la chanteuse portoricaine Young Miko. 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

0: Voilà, Yang Miko. Sachez d'ailleurs que c'est une ancienne joueuse, hein. Elle a joué dans l'équipe de football féminin de Puerto Rico. Et maintenant, donc, elle a sorti ce titre Biaf, qui est à écouter dans la playlist RFI ce mois-ci. Restez avec nous, l'actualité internationale à suivre.
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2: Le Moyen-Orient, en guerre depuis plusieurs mois, fait-il encore rêver les investisseurs étrangers ? Face aux incertitudes commerciales, face aux doutes sur la stabilité des marchés du Golfe, de nombreuses entreprises s'interrogent sur

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1: Il est 6h en temps universel. 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
1: Le journal international, c'est avec vous Fabrice Le Grier, bonjour.
3: Bonjour Clotilde, bonjour à tous.
1: Nous serons en direct de Jérusalem dès le début de ce journal.
3: Israël qui a conclu hier avec le Hezbollah un cessez-le-feu au Liban, mais le contexte reste extrêmement tendu. Preuve en est ces nouvelles frappes menées par l'armée israélienne dans le sud libanais dans la nuit.
1: À suivre aussi ce reportage à Rwampara en RDC.
3: La RDC où l'épidémie d'Ebola progresse selon l'Organisation Mondiale de la Santé. 245 morts parmi 933 cas confirmés. L'Ituri reste l'épicentre de l'épidémie. Et vous l'entendrez sur le terrain, les personnels qui agissent aux côtés des malades ou encore des personnes décédées le font parfois au péril de leur vie.
1: Et puis ce samedi 20 juin, c'est la journée mondiale des réfugiés.
3: Hier soir, une grande veillée s'est tenue à Rome. Nous y étions, des chants et des prières pour rendre hommage aux 77 000 victimes des traversées maritimes et terrestres vers l'Europe depuis 90. Et puis toujours à l'occasion de cette journée internationale, Reporters sans frontières alerte sur l'exil des journalistes dans le monde et notamment sur le cas des journalistes russes qui, même exilés, sont en danger.
1: C'est une cinquième trêve sous très haute tension qui tente donc de s'installer au Liban.
3: Oui, Beyrouth rapporte de nouvelles frappes israéliennes qui ont fait au moins 5 morts dans la nuit dans le sud du Liban. Information de l'agence de presse officielle libanaise ANI. La réalité sur le terrain contredit donc les promesses diplomatiques. Michel Paul, on vous retrouve en direct de Jérusalem. Bonjour Michel.
4: Bonjour Fabrice, bonjour à tous.
3: Michel, ce cessez-le-feu, une énième tentative imposée sous une pression massive de Washington, semble plus précaire que jamais.
4: Oui, c'est en tout cas une trêve qui commence dans une certaine confusion. Israël, à ce stade, maintient sa ligne. Si le Hezbollah attaque, nous répliquons. Pour le gouvernement israélien, ce cessez-le-feu n'est pas un choix souverain, mais bien une parenthèse imposée par Washington. Donald Trump a personnellement exigé ce silence des armes. Et sur le terrain, l'armée israélienne reste inflexible. Sur son compte X, le Premier ministre Benjamin Netanyahou a encore revendiqué d'ailleurs hier après-midi le pilonnage d'infrastructures du Hezbollah. Plus de 150 cibles frappées en 24 heures, affirme-t-il. L'ambassadeur d'Israël aux États-Unis, Yehiel Leiter, a enfreint le mutisme israélien sur la trêve en soulignant que l'objectif est clair, le démantèlement total des capacités militaires du proxy iranien. Israël restera ancré dans la zone de sécurité du sud-Liban jusqu'à la fin de cette mission, souligne le diplomate israélien. Alors Israël et le Liban doivent se retrouver à Washington mardi prochain pour un nouveau round de négociations et en attendant, cette trêve ne ressemble pour l'heure qu'à un répit fragile.
3: Michel Paul en direct de Jérusalem. Et concernant les négociations entre les États-Unis et l'Iran, elles ont été reportées hier mais pourraient finalement bel et bien se tenir selon l'agence américaine Axios. Steve Witkoff, l'émissaire de Donald Trump, est attendu en Suisse dans la journée. Il doit participer au premier cycle de négociations sur le nucléaire iranien. Le chef de la diplomatie du Pakistan, médiateur dans ce dossier, doit quant à lui rencontrer ses homologues égyptiens, saoudiens et turcs demain au Caire.
1: Dans l'actualité également, Fabrice, la propagation d'Ebola qui s'accélère en RDC.
3: Constat de l'Organisation mondiale de la santé, malgré le renforcement des mesures de riposte sanitaire, les derniers chiffres font état de 245 morts parmi 933 cas confirmés. Une transmission accélérée signalée dans 33 zones sanitaires réparties dans 3 provinces. L'Ituri reste l'épicentre de l'épidémie avec plus de 80% des cas recensés. Sur le terrain, les équipes chargées de la désinfection, de la sensibilisation ou encore des enterrements travaillent sous pression, parfois au péril de leur vie. Reportage à Wampara de notre envoyé spécial Pascal Moulégois.
5: Je m'appelle Mama Fouraha. Je suis hygiéniste.
6: Couverte d'une combinaison de protection, gants en main, cette quadragénaire sillonne chaque jour les pavillons de l'hôpital général de Rwampara en périphérie des Bounia. Sa mission, désinfecter le lieu de passage des malades et les uniformes du personnel soignant.
5: Je suis en train de décontaminer les bottes, les gants, les lunettes pour que le virus puisse mourir. Nous décontaminons avec eau savonneuse, eau claire et eau chlorée.
6: Un travail qui se poursuit aussi dans les maisons, les centres de santé ou tout bâtiment ayant accueilli un cas suspect ou confirmé. Mais ces interventions informations ne sont pas toujours bien accueillies, explique son collègue Elior.
2: Tout récemment, les jeunes du quartier Kisoko m'ont agressé. Ils m'ont jeté des pierres. C'est le plus grand défi. Il y a des jeunes ici à Rwampara qui ont été sensibilisés et qui ne sont plus hostiles. Mais les autres sont dangereux. Mais nous faisons notre travail.
6: Autre maillon essentiel de la riposte, les équipes chargées des enterrements des victimes

0: des cas suspects, un travail délicat dans une région où les rites funéraires occupent une place centrale. Ramazani est chef d'équipe.
1: Ils ont l'habitude de laver les cadavres, mais avec cette épidémie, ce n'est pas autorisé. Ils ont l'habitude d'acheter même des beaux habits pour la dépouille, mais avec l'épidémie, c'est le sac mortier. Parfois, ça saute comme un bien sacrilège pour la famille. Parfois, ce sont des jets de pierre. Mais parfois, vous arrivez là-bas, ils refusent.
0: Cette prise en charge systématique des dépouilles affecte également l'activité des morgues privées d'une grande partie de leur clientèle. Pascal Moulégua, Bounia.
2: Et dans ce contexte, cette annonce du ministre congolais de la Santé, la gratuité des soins dans la province de l'Ituri, une réponse tactique face à Ebola, un moyen aussi de continuer à faire face à d'autres maladies telles que le paludisme.
3: Comme chaque année, le 20 juin marque la journée mondiale des réfugiés.
2: Et cette année, elle fait notamment suite au coup de vis donné par l'Union européenne au pacte asile et migration appliqué depuis le 12 juin. S'est ajouté le nouveau règlement européen retour. Il donne le feu vert à la rétention de migrants déboutés du droit d'asile dans des centres de rapatriement créés dans des pays tiers dits sûrs. Le dispositif est différent de l'accord d'externalisation des demandes d'asile en Albanie et d'expulsion des déboutés. Accord signé entre la première ministre italienne et son homologue albanais en 2024. Mais Giorgia Meloni ne considère pas moins les centres comme le modèle à suivre. Dans ce contexte de politique migratoire très durcie, une veillée s'est tenue jeudi soir à Rome, intitulée « Mourir d'espoir » et organisée en mémoire des 77 000 victimes des traversées maritimes et terrestres vers l'Europe depuis 90. Veillée qui a réuni une foule très dense, unie par la défense des valeurs de l'humanité. Anne Lenir.
4: Dominée par la basilique de Santa Maria in Trastevere, la place homonyme s'est remplie d'immigrés endimanchés, mêlés à des Romains, pour assister à cette veillée de chants et de prières. Adolphe Mario, centrafricain, comme son épouse, est père de 3 enfants. Il est arrivé de Libye en Italie par un couloir humanitaire en 2024.
5: Je suis étonné de voir cette communauté européenne voter une loi contre les humains. Ça fait mal. Je suis inquiet, surtout pour mes enfants.
4: Paolo Morozzo, professeur en droit privé et membre de la communauté de Sant'Egidio, lui fait écho.
6: Cet ensemble de normes impétueuses gomme malheureusement des principes de civilité que nous pensions bien ancrés.
4: Responsable du secteur immigration au sein des ACLI, les associations chrétiennes de travailleurs italiens, Gianluca Mastrovito s'est rendu dans le centre de rétention de Gjadër en Albanie, centre dont Giorgia Meloni estime qu'il représente un modèle européen.
7: Ces structures nuisent à la santé mentale des personnes à qui, très souvent, on donne des psychotropes pour les faire taire. Donc, si c'est ce modèle que l'Italie garde en tête, je pense qu'il faut vraiment s'interroger.
4: Actuellement, une 60aine d'hommes sont à Gjadër. Anne Lenir, Rome, RFI.
2: Et toujours à l'occasion de cette journée mondiale des réfugiés, Reporters sans frontières publie un rapport alarmant sur l'exil des journalistes dans le monde. En 5 ans, le nombre de pays de départ a doublé. Guerre, régime répressif. Plus de 1400 journalistes ont été poussés à l'exil pour échapper aux menaces ou à l'emprisonnement. Le cas des journalistes russes est spécifique en raison notamment des menaces qui persistent même en exil. Jeanne Cavelier est responsable chez RSF du bureau Europe de l'Est et Asie centrale.
8: La rupture pour les journalistes russes, ça a été la guerre à grande échelle contre l'Ukraine en 2022. C'est là que des lois sont passées qui ont empêché les journalistes indépendants de faire leur travail en Russie. Le système judiciaire russe est devenu un outil de harcèlement pour les journalistes en exil, avec des poursuites qui se sont multipliées par contumace pour, par exemple, fausse information, non-respect des obligations imposées aux agents de l'étranger, extrémisme, atteinte à la sécurité nationale. Et ce harcèlement, c'est intensifié encore au fur et à mesure des années, avec un durcissement aussi des mesures comme la confiscation des biens, le gel d'avoir, des perquisitions répétées chez leurs proches. On voit aussi de plus en plus de journalistes inscrits sur la liste des terroristes et extrémistes, ce qui leur met des bâtons dans les roues, y compris en Europe. Il est important que les autorités nationales en Europe puissent réagir avec la mise en place, par exemple, de systèmes d'alerte à la police quand il s'agit d'un cas clair de répression transnationale d'un journaliste basé à l'étranger par le Kremlin.
2: Des propos recueillis par Yelena Tomic.
3: En Colombie, on est à la veille du second tour de la présidentielle.
2: Oui, qui succédera à Gustavo Petro, le premier président de gauche de toute l'histoire du pays. Son dauphin, le sénateur Ivan Cepeda, ou bien un millionnaire d'extrême droite, l'avocat Abelardo de la Espriella. En cette veille de scrutin, les défenseurs dans l'environnement tirent la sonnette d'alarme. En effet, la probable élection du milliardaire en tête dans les sondages est favorable à l'exploitation intensive des ressources naturelles. Angoisse les militants des territoires menacés. Camille Bouju.
9: Le secteur environnemental colombien retient son souffle. Maria Arias-Cos est défenseuse de l'environnement. Elle redoute particulièrement l'extension de l'exploration pétrolière et gazière, mais aussi la légalisation du fracking, annoncée par Abelardo de la Espriella.
10: La fracturation hydraulique implique une intervention intensive dans le sous-sol, l'utilisation de grandes quantités d'eau et des risques d'impact sur les écosystèmes et les ressources en eau.
9: Depuis le département du Caquetá, Georges Shapiro, du collectif Gardien Amazonique, observe également avec inquiétude la montée en puissance du candidat d'extrême droite.
11: Ici, le territoire porte les stigmates de décennies de pollution environnementale. Au cours des 4 dernières années, sous le gouvernement de gauche, cela a diminué de manière significative. C'est angoissant de voir un candidat qui veut revenir à ses pratiques et les amplifier encore davantage.
9: Les militants pointent aussi à un échec plus large, celui d'une campagne qui n'a pas fait de l'environnement un enjeu central. C'est ce qu'explique Maria Soto, conseillère nationale de la jeunesse.
12: Les deux projets politiques s'inscrivent dans une logique fondée sur l'exploitation et l'exportation des ressources naturelles. Il existe certes des différences d'approche, mais aucune transformation structurelle n'est envisagée.
9: Les Colombiens trancheront ce dimanche dans les urnes. Camille Bouju, Bogota, RFI.
3: L'élection qui va se dérouler dans un contexte insécuritaire assez important, on l'entendra dans une demi-heure environ, dans un reportage à Bogota signé Marine de la Moissonnière. Ce sera juste après le rendez-vous Coupe du Monde de football. Alors on parlait climat il y a un instant, Fabrice. Eh bien l'Europe affronte, elle, son deuxième épisode de canicule en moins d'un mois.
2: Espagne, Royaume-Uni, Allemagne, Suisse, épisode qui s'étend aussi de la Hongrie à la Slovaquie en passant par l'Autriche, tout comme la France où le Premier ministre Sébastien Lecornu va activer ce matin le centre interministériel de crise du ministère de l'Intérieur. Objectif, coordonner les différentes actions. Le pic est attendu entre demain et mardi avec des pointes à 40 degrés.
3: Et dans la chaleur, donc, le musée du Quai Branly fête ses 20 ans ce week-end.
2: Et le menu des festivités, bal cubain, entrée gratuite, visite guidée, projection de films, atelier découverte, concert. Le musée qui célèbre les cultures extra-européennes pensées et conçues par l'ancien président Jacques Chirac a su trouver sa place dans le paysage muséal français et ce, au prix d'une révolution intellectuelle, Olivier Roger.
13: Il y a 20 ans, les ethnologues détournaient la tête quand on leur parlait du Quai Branly, trop artificiel, trop esthétisant, effaçant l'histoire des peuples au profit d'une vision de l'Europe ordonnatrice du monde. La presse américaine jugeait l'approche française condescendante. 20 ans plus tard, les critiques ne se sont pas tues, mais le musée a profondément évolué à la mesure de l'époque. Les études post-coloniales y ont droit de cité et les approches muséales tiennent désormais compte des spécialistes du Sud. Le contexte international lié pour beaucoup, avec les demandes de restitution d'œuvres spoliées. Le Quai Branly s'est retrouvé bon gré, malgré en première ligne dans ce processus qui a vu le Bénin récupérer une partie de ses trésors royaux, le Sénégal retrouver le sabre du héros tout couleur Eladj Omar Tall et la Côte d'Ivoire rapatrier son tambour parleur volé par les colons. En 20 ans, le Quai Branly a su s'adapter à un monde nouveau. Sa centralité dans le dialogue avec les anciennes colonies ne va plus de soi. De même, on ne parle plus des arts premiers pour désigner les productions du Sud, comme le faisait Jacques Chirac, initiateur du musée.
2: Olivier Roger, voilà pour le musée du Quai Branly qui fête ses 20 ans.
3: Et justement, on fera le bilan de ses 20 ans, l'avenir aussi du musée avec son président Emmanuel Casarerou dans quelques minutes. Merci beaucoup Fabrice Le Grillet. Les sports avec vous, Pauline Guillou. On démarre évidemment avec la Coupe du Monde, puisqu'après le Mexique, ce sont les États-Unis qui ont décroché leur ticket pour les 16e de finale.
14: Oui, à domicile, la Team USA s'est imposée 2-0 face à l'Australie hier et jouera donc la phase finale de ce tournoi. Mieux encore, ils s'assurent la première place de leur groupe grâce à la victoire du Paraguay face à la Turquie. Avec deux défaites, les Turcs sont éliminés. Coup dur pour la sélection turque qui a pourtant eu de magnifiques occasions de renverser un match dans lequel elle était menée. Score final 1-0 et des Paraguayens qui ont tenu bon malgré leur infériorité numérique.
3: Un carton rouge côté Paraguay, une première historique.
14: Oui, puisque c'est en se couvrant la bouche pour parler que Miguel Almirón a été expulsé. Après un moment de tension sur le terrain, c'est l'une des nouvelles règles de l'arbitrage introduite dans ce mondial pour lutter entre autres contre les insultes racistes.
3: Alors, autre pays éliminé de cette Coupe du Monde, c'est Haïti.
14: Oui, c'est terminé pour les Grenadiers, l'une des nations petit pousset de la Coupe du Monde, dans un match aux airs de David contre Goliath face au Brésil. Ils ont encaissé 3 buts, Antoine Grenier.
15: Cette fois, l'écart était trop grand. Un Brésil plus percutant que contre le Maroc et des Grenadiers à terre aux 23e et 36e minutes sur les buts de Matheus Cunha, puis une troisième fois par Vinicius. Une élimination frustrante pour le latéral Karlen Sarcus.
16: C'est une très très belle équipe, on le sait tous très bien. On peut être quand même fier. C'est dur à dire ce genre de phrases après une défaite comme ça. Mais on ne voulait pas seulement participer, on voulait quand même montrer de très très belles choses.
15: À la sortie du stade, les supporters haïtiens, eux, retenaient le positif à l'image de Jean-Michel.
17: On a apprécié ce que les joueurs ont apporté à l'équipe, à la nation haïtienne. Ouais. Et on espère que c'est un renouveau. Et on espère qu'on ne va pas attendre 50 ans encore pour revoir une autre sélection à la Coupe du Monde.
15: Des Haïtiens éliminés, mais qui ont aussi gagné le respect du capitaine adverse, le Brésilien Marquinhos.
18: C'est toujours un plaisir de jouer contre l'Haïti. On sait qu'il y a beaucoup d'Haïtiens qui aiment l'histoire du Brésil et supportent le Brésil pendant des années et des années. Ça a été une très bonne équipe. La dernière fois qu'on a joué contre eux, ça a été une équipe totalement différente. On a vu le progrès et comment ils ont amélioré son jeu.
15: Direction Atlanta pour le dernier match des Grenadiers dans ce mondial face au Maroc. Antoine Grenien, d'ISC Samba, Philadelphie, RFI.
3: Donc ça c'est pour Haïti. À venir aujourd'hui maintenant, Pauline, une magnifique affiche hein, entre l'Allemagne et la Côte d'Ivoire.
14: Oui, gardez votre soirée libre, hein, c'est notre conseil. Allemagne et Côte d'Ivoire, les éléphants qui ont le vent en poupe après leur belle victoire face à l'Équateur, affrontent aujourd'hui les quadruples champions du monde allemands. Et pour le milieu de terrain ivoirien Inaoulaï, aucun complexe à avoir.
19: Pour nous, c'est la qualification. Mais si on peut se qualifier en étant premier, ça va être vraiment intéressant pour nous. On a beau de ce match avec beaucoup de sérieux, beaucoup de concentration, continuer à s'entraîner dur. On espère répondre présent pour le match. Ils ont beaucoup de grands joueurs que je regarde beaucoup, à la télévision surtout. C'est vraiment, j'ai excité de jouer ce match. Parce qu'il y a des grands joueurs, j'essaie plus de me frotter à eux pour voir aussi mon niveau. On va faire de notre mieux pour gagner le match.
14: Allemagne-Côte d'Ivoire à Toronto, ce sera donc c'est ce samedi, 20h en temps universel.
3: Mmh. On termine quand même avec un petit mot de rugby en dehors de cette Coupe du Monde. L'équipe de France qui démarrait hier hein, une série de test matchs.
14: Oui, victoire des Français 35-19 face à leurs meilleurs ennemis anglais. Encourageant aussi puisque ces matchs sont souvent l'occasion de tester de jeunes joueurs et que c'est dans un peu plus d'un an que les Bleus du rugby sont attendus, eux aussi à la Coupe du Monde, encore une.
3: Ouais. Merci beaucoup Pauline Guillot pour les sports. Ils sont de plus en plus fréquemment sous le feu des critiques dès que survient un événement climatique. C'est le cas particulièrement hein, depuis les dernières vagues de chaleur, dont celle qui est en cours actuellement en France et en Europe. Les journalistes météo, face à une pluie de commentaires toxiques, d'insultes, voire de menaces de mort, tout cela parce qu'il relaie le consensus scientifique sur les effets du changement climatique. Menace sur l'info, c'est signé Lucille Gimbert.
20: Des insultes en ligne contre les médiateurs de l'agence météo en Espagne, des appels téléphoniques menaçants au Royaume-Uni, des accusations de falsifier les thermomètres en Australie ou de rougir artificiellement les cartes météo en France. Quel que soit l'événement climatique, vagues de chaleur, sécheresse, inondations, dès qu'on évoque le réchauffement climatique à l'antenne et qu'on dit que l'être humain en est responsable, on reçoit des commentaires dénigrants, explique Sébastien Thomas de France Télévisions.
21: On a vraiment vu une différence depuis le Covid. La pandémie, elle a aussi exacerbé la peur, les menaces qu'on ressent sur notre mode de vie, sur nos libertés, et ça a déjà polarisé une partie de l'opinion mondiale. Et du coup, on s'aperçoit souvent que les antivax et les climato-sceptiques, c'est les mêmes profils. Mais ils ne représentent qu'une infime partie des gens.
20: D'après des chercheurs espagnols, le phénomène prend tout de même de l'ampleur. Et cette pluie de moqueries, insultes et théories du complot est organisée avec un but, semer le doute vis-à-vis d'institutions fiables. Aux États-Unis, après plus de 15 ans au poste de journaliste météo à Boston, Chris Gloninger a rejoint une télévision de l'Iowa, un état agricole et conservateur. Longtemps, il a su garder ses distances face aux critiques sur les réseaux sociaux, l'accusant d'être politisé, jusqu'à ce qu'un homme se mette à l'insulter et le harceler régulièrement par email, puis le menace de mort.
22: Il a fini par m'envoyer un mail qui disait « Quelle est votre adresse personnelle ? Nous, les conservateurs de l'Iowa, nous voulons vous réserver un accueil inoubliable, un peu comme ce que ces connards de gauchistes ont essayé de faire au juge Kavanaugh. Quelques semaines plus tôt, ce juge avait été la cible d'un malade mental qui avait été arrêté avec des armes près de sa maison. »
20: Inquiète pour ses audiences, la télévision qui employait Chris Gloninger ne l'a pas soutenu et comme elle lui demandait d'arrêter de parler du changement climatique, le météorologue a démissionné. Dans les pays où l'extrême droite et le déni climatique ont atteint les plus hautes sphères de l'État, comme aux États-Unis, en Italie ou hier en Hongrie, les propagateurs de haine se sentent pousser des ailes. Et cela a des effets concrets sur les médias, alerte-t-il.
22: Le Washington Post a renvoyé une bonne partie de son équipe climat. CBS a fermé son service climat. Même chose pour NPR. C'est la radio publique nationale ici aux États-Unis.
20: En Espagne, le gouvernement a transmis les études sur la hausse de ses discours de haine au parquet, tandis qu'au Royaume-Uni, les météorologues s'appuient désormais sur des chercheurs en communication et en psychologie pour adapter les messages d'urgence afin qu'ils soient mieux suivis par les citoyens.
3: Menace sur l'info avec Lucille Gimbert. Il conserve actuellement 380 000 objets consacrés aux arts et civilisations d'Afrique, d'Asie, d'Océanie et des Amériques. À Paris, le musée du Quai Branly-Jacques Chirac célèbre ce week-end ses 20 ans. En deux décennies, il a abrité 161 expositions, accueilli plus de 25 millions de visiteurs, tous venus découvrir un lieu destiné, en tout cas selon son slogan, au dialogue des cultures. Quand ses détracteurs voient plutôt en cette institution un prolongement, un héritage du colonialisme français. Alors, quel bilan tirer de ces 20 ans d'existence? Comment envisager l'avenir aussi? On est en ligne avec Emmanuel Cazareroux. Bonjour.
0: Bonjour.
3: Vous êtes le président du musée du Quai Branly Jacques Chirac, donc d'un genre de musée qu'on appelle encore parfois ethnographique, qui a fait débat parfois depuis sa création. Comment est-ce que vous définiriez, vous, le rôle de cette institution aujourd'hui?
0: Son rôle, c'est celui qui a été fixé dès son berceau, c'est-à-dire d'être un lieu où dialogue les cultures, c'est-à-dire un lieu où on considère de manière égale l'ensemble des cultures avec une égale dignité, c'est-à-dire que là où on peut non plus les ranger et en faire des palmarès, mais au contraire voir ce que chacune apporte à la diversité culturelle humaine.
3: On a longtemps reproché à ce musée de ne pas suffisamment prendre en compte la dimension coloniale, de ne pas forcément suffisamment renseigner le public sur l'origine des collections, l'identité des producteurs d'objets. Est-ce que c'est un travail justement que vous avez entrepris pour changer les choses? Et si oui, comment est-ce que vous avez fait concrètement?
0: Depuis 2020, on a lancé un grand projet qui s'appelle Dakar-Djibouti. Contre-enquête qui était un projet de recherche menant de concert des réflexions à la fois en Afrique par les différents pays dans les différents pays traversés par cette extraordinaire expédition scientifique qui s'est déroulée entre 1931 et 1933 entre Dakar et Djibouti, et on a fait un travail critique qui a abouti à une exposition qui a été présentée l'année dernière au musée qui vise à resituer ces objets dans des contextes coloniaux et à critiquer aussi, avoir apporté une vision critique à ce qu'ont pu être ces relations coloniales du passé. Donc ça ne touche qu'une petite partie de l'histoire coloniale, mais c'est une partie qui n'est pas sans intérêt.
3: Mais effectivement, ce concept de travailler avec des chercheurs qui sont issus des pays liés à des expositions, c'est quelque chose que vous voulez perpétrer à l'avenir régulièrement ?
0: Oui, on va faire en sorte de continuer. C'est important de pouvoir jeter un regard rétrospectif qui ne soit pas univoque et de pouvoir prendre en compte aussi des mémoires qui quelquefois ne convergent pas. Et de raconter cette histoire de manière la plus honnête possible au public, car c'est le public finalement qui va en faire son miel. C'est lui qui décidera en dernier lieu. Mais il est important pour nous, et c'était le cas dans Dakar-Djibouti, d'avoir un commissariat qui soit composé de 12 membres, 6 venus d'Europe et 6 venus d'Afrique. Et je pense que ce regard sur l'histoire à parts égales est une manière aussi de dépasser et de revenir sur l'histoire, il ne faut pas la nier, mais en même temps de la dépasser et d'ouvrir sur des nouvelles réflexions communes sur ces mémoires passées.
3: En presque 10 ans, Emmanuel Cazareroux, le musée du Quai Branly a restitué, si je ne m'abuse, une vingtaine ou une trentaine d'œuvres à plusieurs pays. On pense évidemment aux trésors royaux d'Abomey restitués au Bénin en 2021. On pense au tambour-parleur Gigi Ayokwe rendu à la Côte d'Ivoire même plus récemment en début d'année. On sait que ces restitutions ces restitutions, elles doivent être simplifiées par une loi qui vient d'être adoptée le mois dernier par le Parlement français. Concrètement, oui. Comment ça va se passer? Quelles œuvres vont être prochainement restituées? À quel pays? Voilà, est-ce qu'on en sait un peu plus?
0: Alors le processus maintenant qui est encadré par une procédure législative très claire et transparente consiste à recevoir des demandes des pays qui en font qui se sentent légitimes à le faire et ensuite à instruire là aussi de manière transparente et de manière équitable puisque une commission se met en place, une commission mixte se met en place pour étudier la validité ou la non-validité d'ailleurs de la demande puisqu'il s'agit de faire droit à des demandes concernant des objets qui ont été acquis de manière illégitime, c'est-à-dire soit acquis par la force, soit acquis par la contrainte administrative. Et d'ailleurs, les deux exemples que vous avez cités illustrent ces deux grandes thématiques. Abomey s'était pris par la force, les objets d'Abomey avaient été pris par la force par le colonel Dodds, et le tambour-parleur DJI Okwe en Côte d'Ivoire avait été pris du fait d'une contrainte administrative. Donc c'est ce travail maintenant que nous allons réaliser.
3: Est-ce qu'il y a justement des dossiers qui ont déjà avancé
0: ce que nous faisions.
3: Est-ce qu'il y a des dossiers qui ont déjà avancé?
0: Oui, bien sûr, parce que on travaille toujours sur les demandes qui sont celles qui ont été réalisées il y a déjà plusieurs années. Et on a fait droit donc aux demandes de la Côte d'Ivoire et de la République du Bénin. Et celles-ci ont déposé récemment, au début d'année, des demandes complémentaires. Donc nous travaillons sur ces demandes complémentaires et nous allons, conformément à la loi, et nous attendons les décrets d'application pour pouvoir le mettre en œuvre, travailler avec une commission mixte. Mais de notre côté, nous avons déjà travaillé avec nos collègues de ces deux différents pays pour avancer sur ces demandes.
3: Un mot, Emmanuel Casarerou, sur les autres défis qui attendent le Quai Branly, notamment, on l'imagine comme d'autres musées parisiens, peut-être des défis concernant le financement de son fonctionnement.
0: Oui, ben comme beaucoup, on est dans une période de contraintes. À nous de trouver aussi la manière d'y répondre en changeant peut-être la manière dont nous travaillons, la manière dont nous dépensons l'argent public pour faire en sorte de le concentrer sur certaines activités, peut-être en faisant des choix également, des choix aussi en matière de programmation, des expositions, en ayant peut-être un peu moins, en allongeant leur durée, etc. Donc il y a mille façons de faire. Je crois que ce qu'il faut faire, c'est surtout pas faire la tortue qui se recroqueville dans sa coquille, mais au contraire essayer de prendre en compte ces nouvelles dimensions pour adapter la façon de travailler du musée à des contraintes nouvelles.
3: Il y a des défis aussi liés au contexte actuel mondial avec toutes ces guerres et moins de pays qui sont faciles d'accès aussi pour programmer des expositions. Je sais que notamment vous envisagez une exposition sur l'Iran, ça semble compliqué aujourd'hui.
0: Oui, mais nous avons des contacts avec des artistes. Alors justement, le monde culturel, le monde des artistes, le monde des universitaires, le monde des chercheurs est aussi un lien que l'on peut maintenir au-delà des vicissitudes de la géopolitique mondiale. Et en tout cas, c'est notre espoir de continuer de cette manière-là. Dans l'exemple de l'exposition Dakar Djibouti contre-enquête dont on parlait, entre le démarrage de notre projet et la fin, les relations avait été rompu entre la France et le Mali, ce qui ne nous a pas empêché, grâce à l'intelligence de part et d'autre, de pouvoir continuer à avoir des relations avec nos collègues, et nous continuons à les avoir.
3: Et en attendant, donc en tout cas pour ceux qui passent par Paris, l'exposition Africa Fashion est toujours à découvrir au musée du Quai Branly Jacques Chirac jusqu'au 12 juillet. Absolument. Ce week-end aussi, vous organisez donc des festivités, on en parlait dans notre journal, pour célébrer les 20 ans du musée. Grand bal ce soir, je crois. Merci beaucoup Emmanuel Casarerou d'avoir été avec nous sur RFI.
0: Merci à vous.
3: Sachez aussi que dans RFI Matin, demain, on fera un tour du monde avec nos correspondants d'autres musées dits ethnographiques qui essaient aussi de se réinventer, de s'adapter à leur époque. Ce sera vers 6h15 TU, 8h15 heure de Paris.
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3: 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Le journal Afrique, bonjour Paul Lonsin-Spinelli.
7: Bonjour Clotilde, bonjour à tous.
3: À la une, émotion et ambition pour refermer le sommet sur les réparations liées à l'esclavage et la colonisation.
7: Un événement qui était organisé ces trois derniers jours à Accra, au Ghana. Les participants africains, caribéens, dirigeants et membres des diasporas ont adopté une feuille de route hier, insistant notamment sur la justice réparatrice et les restitutions d'œuvres d'art. Dans le sud-est de la Guinée, le grand marché de Nzérékoré, ravagé par un incendie hier, un drame qui remet en question les promesses des autorités locales pour plus de sécurité et une meilleure organisation de ce site ultra fréquenté. Les experts du Fonds monétaire international ont terminé hier leur visite de 5 jours auprès des autorités sénégalaises, alors que la charge colossale de la dette inquiète notamment les entreprises. Et puis le Maroc, solide hier pour son deuxième match de poule au mondial de foot face à l'Écosse, 1-0 pour les Lions de l'Atlas. Ce soir, la Côte d'Ivoire affronte l'Allemagne dans le choc du groupe E.
3: Trois jours de discussions qui ont servi à rapprocher les pays d'Afrique et ceux des Caraïbes.
7: Le sommet d'Accra sur les réparations liées à l'esclavage et au colonialisme s'est achevé hier. Et au final, les dirigeants et représentants des diasporas ont adopté une feuille de route plutôt ambitieuse, Christina Okello.
23: Comment mesurer l'importance de ce moment ? Nous avons tendu notre micro au président ghanéen John Mahama lors de la cérémonie de clôture.
24: Monsieur Mahama, how important is this moment for you?
23: Il est sans voix, encore sous le coup de l'émotion suscitée par l'adoption de la déclaration Accra Next Steps. Le document prévoit notamment l'intégration de la justice réparatrice dans les programmes scolaires, la création de musées des mémoires et des restitutions, ainsi qu'un plaidoyer pour une réforme des institutions financières internationales. Le Ghana met également en avant plusieurs avancées, la restitution de 2000 objets culturels par le Pays-Bas, le retour des 4 objets identifiés par l'Allemagne et l'engagement du Danemark à préserver le château de Christiansborg au lieu de la traite transatlantique. Tout au long de cette rencontre, une image s'est imposée comme un symbole, celle de John Mahama aux côtés de la première ministre de la Barbade, Mia Mottley. Pour les organisateurs, cette alliance entre l'Afrique, les Caraïbes et la diaspora constitue l'un des principaux acquis du sommet. Christina Okello, Accra, RFI.
7: La mort de 7 civils dans le centre du Mali lundi dernier laisse penser à une nouvelle bavure de l'armée. C'est en tout cas ce qu'affirment plusieurs sources jointes par RFI. Des témoins décrivent un bombardement des FAMA dans la région de Douensa, dans la localité de Kimia. Dans un communiqué publié lundi, les forces armées maliennes avaient annoncé avoir neutralisé une dizaine de terroristes dans ce même secteur.
3: C'est un énième incendie qui relance les débats sur la sécurité d'un marché très fréquenté du sud de la Guinée.
7: Et pendant plusieurs heures hier, les flammes ont dévoré le grand marché de Nzérékoré. L'incendie avait commencé à l'aube, aucune victime à déplorer selon les autorités locales, mais le site a presque entièrement été détruit en Guibillan.
25: Les commerçants de Nzérékoré sont plongés dans le désarroi. Leurs marchandises, souvent achetées à crédit, et leur argent qu'ils conservaient sur place, sont partis en fumée. Heureusement que le feu s'est déclenché en pleine nuit, estime Amara Kamara, le président de la chambre de commerce de la préfecture. Sinon, il aurait pu y avoir beaucoup de morts. Les autorités n'ont pas communiqué officiellement sur l'origine de l'incendie, mais plusieurs sources locales évoquent un problème électrique. Puis les flammes se sont très vite propagées. Malgré l'intervention des pompiers, le marché a continué à brûler pendant de longues heures, et pour cause, les véhicules ne peuvent pas pénétrer à l'intérieur du marché pour lutter contre le feu tellement il est exigu. Il a donc fallu que les militaires viennent leur dégager des accès, ce qui a retardé les opérations. Les incendies sont récurrents dans ce grand marché. Les dernières datent de 2021 et de 2024, avec à chaque fois des dégâts considérables. C'est pourquoi le gouverneur de la région, Moussa Condé, a réitéré hier une vieille promesse, reconstruire le marché en prévoyant des voies d'accès suffisamment larges pour permettre l'intervention rapide des véhicules de secours en cas d'urgence. Tanguy Bihan, Conakry, RFI.
3: Dans ce journal également, Paul, le montant de la dette sénégalaise qui inquiète le secteur privé.
7: Les entreprises que disent que l'État ne parviendra même pas à payer ce qu'il doit à certaines firmes. Elles pointent du doigt des difficultés de trésorerie importantes. Il n'existe pas vraiment de chiffre global, mais pour le seul secteur du BTP, la dette est estimée à 400 milliards de francs CFA. Alors que le Fonds monétaire international et ses experts terminaient hier une visite de 5 jours auprès des autorités sénégalaises, Kader Ndiaye, le président de la Confédération nationale des employeurs du Sénégal, appelle l'État à régler au plus vite les factures.
8: Le secteur privé est en détresse parce que quand même les promesses de règlement de la dette ont trop duré. Les créances publiques qui ne sont pas honorées depuis plus de 2024 auprès des entreprises. Le fardeau de la dette touche tous les secteurs économiques. Deuxième chose, il y a quand même l'économie est au ralenti. Si vous regardez la croissance, on est à 2,5% en croissance hors pétrole. Depuis plus de 10 ans, on n'a jamais été à ce niveau. Donc là, ça atteste la baisse du niveau de consommation et ça impacte sur la production. Troisième chose, c'est qu'il y a eu plus de 245 projets à l'arrêt et pour un volume presque de 5 227 milliards. C'est-à-dire qu'on a arrêté beaucoup de programmes, même qui marchaient, qui n'avaient pas de problème. Aujourd'hui, il y a un problème parce que ça impacte sur la tête des secteurs comme le BTP, c'est des secteurs transversaux qui alimentent aussi d'autres secteurs économiques de grande consommation, l'industrie, les services, etc. Aujourd'hui, l'activité économique est en baisse.
7: Kader Ndiaye, interrogé par notre correspondante à Dakar, Léa Lisa Vesterov. 2 semaines après la destruction d'une partie du quartier Campement dans la commune de Koumassi d'Abidjan, un particulier qui revendique ces terrains a été arrêté. C'était jeudi arrêté par la police. Jacques Brou est notamment poursuivi pour trouble à l'ordre public et destruction volontaire du bien d'autrui. Plusieurs personnes ont été auditionnées selon le procureur et en parallèle de la procédure judiciaire. L'Observatoire du Barreau de Côte d'Ivoire pour les droits humains a aussi ouvert une assistance juridique hier pour les familles désormais sans abri après la destruction de leur logement. Cette aide, elle doit permettre de formuler des réparations. Binta Diagne a rencontré plusieurs de ces personnes lésées.
9: Yaounda est chef coutumier à Campement Koumassi. Ce vieil homme affirme avoir perdu l'essentiel de ses biens le 3 juin dernier.
10: Aujourd'hui, on réclame nos terrains. J'avais 2 bâtiments, un immeuble plus une maison de 5 pièces. J'ai perdu. Mais l'immeuble est là, mais les enfants ont tout cafouillé, ils ont enlevé tout ce qui concerne l'électricité, les tuyaux d'eau, tout, ils ont tout cafouillé.
9: À ses côtés, Massandje Kone semble aussi dépassé par la situation.
11: J'ai perdu 2 bâtiments et mes locataires qui ont tout perdu. Et comme je le disais, j'ai une cour familiale aussi, c'est-à-dire mes 2 mamans ont tout perdu. Tout, absolument tout. Et aujourd'hui, elles sont dans une maison d'accueil. Elles sont retournées à la famille. Et psychologiquement, ça ne fait pas bien. Je ne vais pas bien. Les enfants qui sont dispersés, c'est vraiment difficile à vivre.
9: L'Observatoire du Barreau des Avocats veut conseiller et aider ces familles à faire valoir leurs droits. Maître Drissa Traoré, le président de cet organe.
12: La première difficulté ici, ce serait les documents. Parce qu'il y a eu des destructions. Les personnes n'ont pas été toutes en mesure de retirer leurs documents. La deuxième des choses, ce sera l'évaluation des biens qui ont été détruits.
9: Difficile d'estimer l'ampleur des dégâts selon les familles qui ont saisi l'Observatoire du Barreau. Au moins 420 parcelles auraient été détruites début juin. Binta Diagne, Abidjan. RFI.
7: La justice marocaine a condamné hier 6 mineurs, selon leurs avocats, à 6 mois de prison pour entrave à la circulation sur une autoroute. L'action s'était déroulée pendant le mouvement de contestation Gen Z 212 à l'automne dernier, alors que de jeunes Marocains réclamaient des améliorations dans les secteurs de la santé, de l'éducation ainsi que la fin de la corruption. Dans cette même affaire, 18 jeunes majeurs ont aussi été condamnés à des peines allant jusqu'à 1 an de prison avec sursis et 10 mois de prison ferme.
3: Un mandat rallongé, lui de 2 ans, et ce sans repasser par la case élection.
7: Ouais, c'est la mesure dont pourrait bénéficier Emmerson Mnangagwa, le président du Zimbabwe, après l'adoption jeudi d'un amendement de la Constitution par la Chambre basse. Le mandat présidentiel passerait ainsi de 5 à 7 ans, ce qui permettrait aux dirigeants actuels de se maintenir au pouvoir jusqu'en 2030. Son deuxième mandat est censé s'achever en 2028 pourtant. Alors il faut encore que la Chambre haute valide ce projet, mais là encore, c'est le ZANU-PF, le parti au pouvoir, qui est majoritaire. Avant même son adoption, la société civile et l'opposition s'indignent. Lisa Fabian, ça va même plus loin puisque des militaires à la retraite et même des membres du parti au pouvoir se sont montrés hostiles à la mesure.
2: En mars, un haut gradé de l'armée de l'air à la retraite, Henry Mucena, a déposé une pétition signée par un groupe d'anciens généraux et de hauts fonctionnaires s'opposant à la réforme constitutionnelle et exigeant un référendum national sur le sujet au Zimbabwe. À l'ouverture de la session parlementaire début juin, ce groupe de vétérans a publié une déclaration pour mettre en garde les parlementaires qui se rendraient complices de cet amendement dit Cap 3 qui constitue, selon eux, une violation flagrante de la Constitution. Ces réserves seraient même partagées par le vice-président Constantino Chiwenga, qui a conduit le soulèvement militaire contre Robert Mugabe en 2017 et qui espérait sans doute succéder à Emmerson Mnangagwa en 2028. Début mai, celui-ci a esquivé la réunion du Politburo de la ZANU-PF au cours de laquelle la stratégie du parti pour faire adopter le projet de loi devait être finalisée. En octobre, Constantino Chiwenga avait déjà accusé publiquement des alliés du président Mnangagwa d'avoir détourné plus de 3 milliards de dollars d'argent public, ce qui lui avait valu un recadrage de la part de certains membres influents de la ZANU-PF.
7: Explication signée Lisa Fabian. Et puis en football, le Maroc a fait un grand pas vers les 16e de finale du Mondial cette nuit grâce à une courte victoire. 1-0 contre l'Écosse. Les Lions de l'Atlas sont deuxièmes dans leur groupe C derrière le Brésil qui a sèchement battu Haïti. 3-0 cette nuit. Et puis ce soir, Clotilde, s'il a bien une affiche à ne pas manquer, ce sera ce délicieux Côte d'Ivoire-Allemagne pour tenter de s'emparer de la tête du groupe E. C'est à 20h, temps universel. À écouter en direct et en intégralité sur les antennes Afrique de Radio France Internationale.
3: On va essayer de rester éveillé jusqu'à cette heure-ci. Je vous rappelle aussi les autres scores de la nuit. Le Paraguay 1-0 face à la Turquie. Le Brésil 3-0 face à Haïti. Le Maroc 1-0 face à l'Écosse. Les États-Unis 2-0 contre l'Australie. Merci beaucoup, Paul Lonsin-Finelli. 6h41 en temps universel.
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3: Et justement, avant l'affiche de ce soir, Allemagne-Côte d'Ivoire, eh bien, on va mettre en lumière le parcours tourmenté de l'un des grands talents de la sélection des éléphants. Bonjour Babacar Diarra.
15: Bonjour Clotilde.
3: On parle de l'ailier Yann Diomandé, sa trajectoire sportive est fulgurante, après on peut le dire, un des débuts chaotiques.
15: Ouais, pour Diomandé, tout a commencé dans le quartier Yopougon d'Abidjan. Adolescent, son caractère trempé, tranché avec celui de ses camarades. Sûr de lui, le jeune Diomandé n'a jamais eu besoin d'aller admirer au stade les éléphants ou même les joueurs du championnat ivoirien. Je cite ses propos tirés du magazine SoFoot. « Je partais pas regarder les gens venaient me regarder. » Très tôt, le prodige s'est fait remarquer, pas tant par son talent, mais par sa volonté, sa persévérance. Repéré par une académie proche de la frontière ghanéenne, il tape dans l'œil du club espagnol Leganés, qui ne peut le faire jouer avant sa majorité.
3: Oui, c'est pour ça que Diomandé doit s'envoler pour une académie aux États-Unis, un petit peu malgré lui.
15: C'est la vie des jeunes footballeurs africains baladés par leurs agents. À 15 ans, le rêve américain ne le fascine pas plus que ça. Sportivement, tout se passe bien en Floride. Il impressionne dans l'académie au point, selon lui, de rendre le soccer populaire à Daytona. Le volet négatif, c'est le spleen du pays qu'il travaille, loin de sa maman et de sa petite sœur, dont il est très proche, et on y reviendra. Mais Diomandé finit par être intégré à une équipe de 4e division qui l'aide à remporter son championnat.
3: Donc il est pétri de talent, Babacar, et puis c'est un joueur qui a aussi un mental d'acier.
15: Et droitier, mais surtout ambidextre sur le terrain. Yann Diomandé finit par forcer son arrivée à Leganés malgré des agents tentés de l'offrir à d'autres clubs. Il pense alors à évoluer tout de suite en Liga, le championnat de première division espagnole. Un statut de joueur professionnel qu'il n'obtiendra qu'au bout de plusieurs mois lors d'un match face au Real Madrid de Kylian Mbappé avec qui il échange son maillot. Une bonne nouvelle vite effacée par un drame qu'il a raconté cette semaine sur la plateforme The Players Tribune. Un jour, son téléphone sonne plusieurs fois, des appels de Côte d'Ivoire qu'il ignore d'abord avant de finalement décrocher et d'entendre ces mots froids. Ta sœur est partie, quelqu'un a mis quelque chose dans son verre.
3: Ce décès brutal de sa sœur à 15 ans, forcément ça l'a transformé.
15: Diomandé assure ne plus rien ressentir sur le terrain. Il joue uniquement pour celle qui était sa première supportrice, celle qui avait annoncé que son grand frère serait le meilleur footballeur du monde. Des propos peut-être prémonitoires après sa première saison en Allemagne avec Leipzig. L'Ivoirien de 19 ans a été élu révélation de l'année. Dribbleur insatiable, auteur de 13 buts en championnat, sa carrière devrait prendre une nouvelle dimension loin de l'Allemagne de l'Est dans les prochains mois. Son club attend à minima 100 millions d'euros. Liverpool et le PSG, club préféré de son père qu'il ne connaît pas, figurent parmi les candidats.
3: Et on verra donc ce qu'il fera ce soir face à l'Allemagne. Coup d'envoi 20h, temps universel. Pour le moment, il est 6h44. TU, la Colombie, elle, est à la veille du second tour de la présidentielle pour désigner le successeur de Gustavo Petro, premier président de gauche de l'histoire du pays. Les Colombiens vont devoir choisir entre son dauphin, le sénateur Ivan Cepeda, et l'avocat Abelardo de la Espriella, candidat de l'extrême droite, en tête dans les sondages, porté par son discours sécuritaire inspiré du président du Salvador, Nayib Bukele. Alors que la Colombie fait face à une vague de violence inédite depuis 10 ans, situation particulièrement tendue dans les régions contrôlées par des groupes armés, et insécurité aussi dans les grandes villes, hein, où certains habitants s'organisent donc pour se protéger. Reportage à Bogota de Marine de la Moissonnière.
14: À Belmira, quartier chic du nord de Bogota, la crainte principale des habitants, c'est le vol à l'arraché. Alors 160 des 226 familles qui vivent ici payent chaque mois environ 200 euros pour financer une équipe de vigile 24 heures sur 24 à moto ou à vélo. Camilo Pavon Cruz.
16: Je suis équipé d'une matraque et d'une arme. Un revolver que je peux utiliser en dernier recours si ma vie est menacée et que je ne peux rien faire d'autre. On n'a pas le droit de fouiller ou d'arrêter un délinquant. On peut juste le retenir jusqu'à ce que la police arrive.
14: 64 caméras de vidéosurveillance complètent ce dispositif. Elles sont gérées depuis un poste de contrôle installé à côté de l'aire de jeu. 8 d'entre elles sont reliées au commissariat, mais Magali Vélez, responsable de l'association civique de Belmira, avoue ne pas trop compter sur les forces de l'ordre.
17: Malheureusement, dans ce pays, on a parfois peur de la police. Tous les policiers ne sont pas mauvais. Certains rejoignent les rangs de la police pleins d'illusions. Mais parfois, face à la corruption, qui est un véritable système, ils sont obligés d'agir mal. Ils n'ont pas d'autre choix. On ne peut pas vraiment faire confiance à la police. C'est donc à nous de nous protéger.
14: Depuis un an et demi, la Colombie connaît un regain de violence, essentiellement dans les zones où sévissent des groupes armés sur fond de trafic en tout genre, notamment de cocaïne, mais également dans certaines villes. Une situation que la droite attribue au manque de fermeté de Gustavo Petro et à son plan de paix totale. Le président sortant a essayé de négocier avec les organisations criminelles pour qu'elles acceptent de déposer les armes sans obtenir de résultats majeurs.
18: Horror.
14: C'est l'horreur, se désole Gabriela, 69 ans.
19: Ici, c'est le pays de la mort. On vous agresse et on vous tue. Il faut sans cesse faire attention, ne pas sortir son portable dans la rue, ne pas porter de bijoux, regarder par-dessus son épaule et ne parler à personne, ni à un enfant, ni à une personne âgée. Il ne faut pas non plus accepter de prospectus, car on peut vous jeter de la scopolamine, une drogue qui vous fait perdre le contrôle de vous-même et la notion du temps. C'est ça la Colombie.
14: Alors dimanche, Gabriela votera pour Abelardo de la Espriella. Le candidat de l'extrême droite promet d'employer la manière forte avec les criminels qu'ils comptent éradiquer comme des rats. Marine de la Moissonnière, Bogota, RFI.
3: Et on suivra évidemment demain sur notre antenne le second tour de cette présidentielle en Colombie. Le deuxième épisode de notre série consacrée au parc national de la Comoé dans le nord de la Côte d'Ivoire. Alors pendant la crise politico-militaire qui a bouleversé le pays au milieu des années 2000, ce parc a été dégradé. Mais depuis sa reprise en main, l'Office ivoirien des parcs et réserves tente de changer les choses en impliquant, en mobilisant les populations qui sont autour du parc. Et ses habitants finalement trouvent parfois des activités alternatives au braconnage. Reportage de Binta Diagne.
9: À Coquepingué, un groupe de paysans entretient plusieurs parcelles de concombres et d'oignons. Parmi eux, Jean-Baptiste Ouattara.
21: L'oignon, en 4 mois déjà, tu veux commencer à faire la récolte. En tout cas, c'est rentable, mais son travail est un peu compliqué. Voilà, de la pépinière jusqu'à la récolte, vraiment c'est un peu difficile. Parce que toi, si tu ne veux pas faire le travail, il faut demander des gens pour t'aider, ou bien tu prends des contractés pour t'aider, donc ce n'est pas du tout facile.
9: Ici, l'apiculture et le maraîchage ont été introduits comme des activités de substitution pour que les habitants aient des revenus qui les détournent du parc de la Comoé. Mais ces activités semblent encore aléatoires, comme l'explique Akua Ouattara, la présidente du groupement des femmes de Coquepingué.
26: Dans ces 2 ans-là, ce n'est pas bien réussi. On a fait pépiner là. C'est échoué. Et après, ce qu'on a mis en place aussi, c'est pas réussi. Mais l'an passé, on a fait ça bien réussi, mais il y a l'hippopotame qui a marché dessus il a tout gâté. C'est pour ça qu'on a fait Gombo là. Si on a fait ça pour gagner un peu, on va attraper ce qu'on a perdu.
9: Après plusieurs séances d'information, ces personnes sont toutefois convaincues de l'importance de préserver le parc. Kwame Ouattara, le responsable d'un groupement villageois.
0: On dénonce tout ce qui se fait dans le parc qui n'est pas légal. Quand il y a des orpailleurs qui rentrent, quand il y a des braconniers qui rentrent, directement on appelle la direction de l'OIPR qui envoie des éléments pour intercepter ces personnes. Nous impliquons autant parce que nous connaissons l'importance du parc par rapport au règlement du changement climatique et la préservation des animaux, des plantes.
9: Mais des interrogations reviennent en boucle lorsqu'on évoque ce site. Le parc héberge-t-il encore des groupes armés terroristes? Le risque d'infiltration du parc est-il toujours d'actualité? Le lieutenant-colonel Kissi Dandous, qui survole le parc en ULM pour assurer la surveillance, tient à démonter ce qu'il estime être des rumeurs.
1: De 2023 jusqu'à aujourd'hui, en 2026, depuis que moi, en tant que pilote, je survole le parc national comme jamais, je suis tombé sur des groupes armés, combat qualifiés de terroristes et autres. Donc ça reste toujours des rumeurs. Nous, on faisons le travail qu'il faut pour que justement les velléités d'installation, même d'attaque d'armées terroristes, que cela ne soit pas une réalité.
9: À ce jour, la principale menace pour le parc reste la pratique de l'orpaillage clandestin opéré par des jeunes dans cette zone frontalière avec le Burkina. Bintadienne de retour de Bouna, RFI.
3: Et demain, à la même heure sur notre antenne, le troisième et dernier épisode de cette série, ce sera sur les fragilités économiques et sociales autour de ce parc de la Comoé en Côte d'Ivoire. Donc. À Kinshasa, cette fois-ci en RDC, c'est jusqu'à ce soir le Congo Music Expo, deuxième édition de cet événement organisé pour les artistes de la sous-région, les professionnels de la musique, pour qu'ils se fassent connaître, pour leur donner aussi des conseils pour vivre de leur musique. Le directeur du Congo Music Expo, Christ Kisendo, est au micro de Guillaume Thibault.
5: Bonjour Christ Kisendo.
6: Bonjour.
5: La musique est au cœur de la vie en RDC. Quel est l'objectif principal de votre événement ? Professionnaliser, améliorer la diffusion des artistes du pays et de la sous-région ?
6: On est vraiment parti sur un constat, c'est qu'au Congo et dans la sous-région, il y a plus d'artistes, mais il y a moins d'accompagnateurs. Alors que pour qu'une industrie soit forte, il doit y avoir différents corps de métiers, des éditeurs, des bookers, etc., afin de pouvoir industrialiser la musique en RDC et en Afrique centrale.
5: D'une certaine façon, aujourd'hui, l'artiste est seul.
6: L'artiste est seul. Souvent, il fait beaucoup avec ses proches. Du coup, avec Congo Music Expo, c'est un événement qui existe pendant 3 jours, mais une plateforme qui dure toute l'année, qui aide à former de professionnels de la musique, aussi des artistes à connaître leurs droits, qui fera en sorte que la musique puisse être très compétitive et industrialisée.
5: C'est aujourd'hui encore la principale difficulté pour les artistes du continent africain, voyager, travailler à l'étranger.
6: L'export demande beaucoup de choses et en tant qu'artiste africain et opérateur, nous sommes limités par beaucoup de choses, notamment la question des visas. Tout le temps, on a des refus des visas, il y a des concerts qui sont annulés et à part ça, il y a aussi les financements. S'il n'y a pas de financement, il n'y a pas de visa, il n'y a pas de voyage. Donc voilà pourquoi on pense que c'est essentiel. À l'heure actuelle, il faudrait accompagner les secteurs. Il y a des artistes qui partent ou des groupes qui partent que pour un seul concert. Et cela fait en sorte que certains restent, quoi, que certains ne reviennent pas. Mais alors, si on a une tournée bien montée avec 3-4 dates et que cela devient un peu de manière cyclique, ils partent et ils reviennent, on ne verra pas les artistes partir pour ne plus revenir.
5: Jouer sur le continent africain reste aussi très difficile car les coûts, notamment de voyage, sont importants, alors que ce marché continental pourrait être une clé pour le développement des artistes.
6: En Europe, on peut circuler en bus. Parfois, il n'y a pas de visa. Parfois, il n'y a pas d'autorisation. Mais en Afrique, c'est très compliqué et c'est très coûteux. On a un artiste qui va venir du Gabon, mais son billet nous a beaucoup coûté, alors que le Gabon, c'est presque un pays voisin de la RDC. C'est vraiment des questions qu'on doit tous ensemble utiliser. Et si la musique a maintenant une puissance, si la musique participe à l'industrialisation d'une nation, si la musique commence à participer à l'économie d'un pays, je pense qu'on aura vraiment des accès pour discuter avec les États pour que cela soit possible.
5: Il y a un vrai manque de compétences aussi chez les acteurs politiques, une méconnaissance de l'industrie musicale qui provoque tous ces blocages.
6: Depuis un petit moment, en RDC, avec les pouvoirs en place et des gens qu'on met actuellement à la tête des institutions culturelles, il y a des avancées, on les reconnaît, notamment sur les statuts d'artistes. Mais je pense que tout passe par la formation. Donc, comme disait Cheikh Anta Diop, Africains, armez-vous des sciences jusqu'aux dents. Donc, Quand on est intelligent, quand on a de la science, je pense que tout est possible.
5: Autre difficulté rencontrée, c'est le versement des droits d'auteur. Les acteurs politiques ne sont pas assez impliqués pour réfléchir à un véritable cadre juridique.
6: Ce serait vraiment un grand appel pour moi, au chef de l'État, à la ministre de la Culture, de pouvoir s'asseoir, sinon d'inviter aussi d'autres partenaires étrangers qui ont déjà bien compris la question, de trouver une bonne manière pour la répartition des artistes. Je pense que les revenus des artistes ne doivent pas faire fonctionner à 70% l'institution qui gère ses droits. Donc l'artiste doit vivre de son art.
5: Vous défendez aussi au sein du Congo Music Expo le rôle de la musique dans la société. C'est aussi un combat. La musique a un rôle politique, voire diplomatique.
6: La musique, c'est un moyen efficace pour communiquer, pour atteindre un public. On est né dans une société africaine, une société congolaise. Même à l'école, pour que nos leçons soient bien assimilées, on les mettait dans la musique. Donc on pense que la musique peut être utilisée pour atteindre les populations, atteindre les belligérants, pour discuter sur des sujets qui touchent à la société, qui rongent la société. Je pense que cela serait quelque chose de très important. Les musiciens sont des leaders d'opinion. Il serait temps aujourd'hui d'associer les artistes, pas forcément les musiciens, dans les négociations, dans la médiation, dans la diplomatie.
5: Dernière question, peut-être la plus difficile. Votre coup de cœur, quel groupe peut rayonner ce week-end à Kinshasa et espérer toucher le public?
6: Je vais vous conseiller le groupe Ngwakason System qui est un peu dans une mouvance née à Kinshasa et ces jeunes récupèrent, recyclent tout ce qui pollue l'environnement. Ils en font des instruments de musique. Ils parlent de la débrouillardise, du courage des jeunes, du courage du Congolais en général. Ça fait 30 ans qu'on continue. On espère que ça va changer et ça peut aussi passer par la musique.
5: Merci Christ Kisendo.
6: Merci.
3: Voilà le directeur du Congo Music Expo interrogé par Guillaume Thibault. De plus en plus de groupes sont concernés. La crise de la presse s'intensifie. Bonjour Amaury de Rochegonde.
4: Bonjour Clotilde Dumay.
3: Et c'est la raison pour laquelle une manifestation était organisée cette semaine à Paris pour défendre l'information.
4: Oui, une manifestation qui a rassemblé près d'un millier de personnes, ce qui peut paraître peu dans l'absolu, mais qui est assez inédit dans l'histoire de la presse. Son parcours de la place de la Bourse au ministère de la Culture en disait long, comme si la presse avait été jusqu'ici ballottée par des puissances d'argent et qu'elle réclamait la considération de l'État. Car l'expression démocratique des journaux est menacée sur des pans entiers de territoire et il y a une accélération de ce déclin avec des plans sociaux qui sont annoncés depuis 3 mois et qui vont toucher plus de 1000 salariés au total. À Prisma, le groupe contrôlé par Vincent Bolloré et qui édite Femme Actuelle, Géo ou Capital, ce sont ainsi plus de 40% des postes qui sont supprimés, soit 265 emplois. À Centre France, qui édite La Montagne, il y a 152 suppressions d'emplois. On trouve aussi des plans sociaux à Bayard, l'éditeur de La Croix ou à Marie-Claire. Mais le plus gros plan est attendu lundi prochain au groupe Ebra, qui édite Le Progrès, Le Dauphiné Libéré ou L'Est Républicain. Là, ce sont 350 à 400 postes qui devraient être supprimés.
3: Et qu'est-ce qui explique alors ces suppressions d'emplois ?
4: Eh bien d'abord, un lectorat vieillissant qui ne s'est pas assez renouvelé, en particulier dans la presse régionale, qui n'a pas réussi sa bascule numérique comme ont pu le faire Le Monde ou Le Figaro. Les recettes de diffusion baissent comme celle de la publicité, car là ce sont Google et Meta qui font la loi. L'Arcom a prévenu, entre 2019 et 2030, les médias producteurs d'informations vont voir leur part sur le marché publicitaire tomber de 50% à 20%. Tous les journaux n'en sortiront pas saufs. Mais il y a aussi depuis peu l'impact de l'intelligence artificielle. Il se fait déjà sentir à InfoPro Digital qui édite l'Usine Nouvelle où les 19 secrétaires de rédaction seront remerciés et remplacés par des agents IA.
3: L'IA qui suscite des demandes de la part des éditeurs de presse.
4: Oui, récemment à Marseille, le patron du New York Times, Arthur Greg Sulzberger, a eu des mots très forts. Les géants de la tech, a-t-il dit, pillent les sites d'information sans autorisation ni compensation. Ils se réapproprient ces contenus volés comme s'ils en étaient les auteurs. C'est donc une rétribution qui est attendue de la part des acteurs de l'IA. Et si cela ne vient pas de la loi, les éditeurs iront le demander à l'autorité de la concurrence. D'ores et déjà, une enquête du Reuters Institute montre que cette année, sur 48 pays, les plateformes sont les premières sources d'informations devant la télé et les sites et applications de presse.
3: La chronique média d'Amaury de Rochegonde.
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La joie est le passage de l'homme d'une moindre à une plus grande perfection, disait le philosophe néerlandais Baruch Spinoza. Auditrices et auditeurs de Radio Campus Tour, bonjour et bienvenue dans votre émission Windex Tour, l'émission qui diffuse la joie, le bonheur, la bonne ambiance. 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

0: 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Nous sommes donc ensemble pour une heure d'émission au cours de laquelle nous allons aborder plusieurs sujets d'actualité, notamment des sujets liés à la Coupe du Monde qui a lieu en ce moment au Canada, au Mexique et aux États-Unis. Une Coupe du Monde à laquelle prennent part 10 pays africains qui connaissent diverses fortunes après déjà un match pour certains et deux pour d'autres. Nous allons revenir donc sur les résultats déjà engrangés par les pays africains, voir les perspectives pour la suite. Est-ce que parmi ces pays-là, il y en a qui peuvent réellement titiller les grandes nations du football? On va en parler aujourd'hui dans Windeck Tour. Merci de nous rejoindre, auditrices et auditeurs. Merci d'être en direct avec nous sur TikTok. 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Et pour aborder ces sujets dans Windeck Tour de ce samedi 20 juillet 2026, j'ai le plaisir d'être en plateau avec Abdoul Halim. Abdoul Halim, bonjour.
1: Bonjour Napoléon.
0: J'espère que vous allez bien.
1: Je vais très bien, je suis ravi d'être là.
0: Pour discuter et aborder avec nous
1: les propos de monsieur Ousmane Sonko sur la Coupe du Monde et celle de la retournée du nouveau président béninois Romuald Ouadani.
0: Donc vous levez déjà le voile sur les sujets, les principaux sujets que nous allons aborder. Merci beaucoup. Ouais. Je suis également en plateau avec Léo. Léo, bonjour.
2: Bonjour Napoléon. Bonjour Napoléon. Bonjour chers auditeurs et auditrices. Ça fait déjà un bon moment que je suis absent, mais ça fait plaisir d'être ici avec vous dans cette nouvelle numéro de Windeck Tour.
0: Merci beaucoup Léo, ça fait plaisir également. Merci beaucoup Léo, ça fait plaisir également de vous revoir après quelques semaines d'absence. Je pense que vous étiez là le samedi passé.
2: Non, j'étais pas là.
0: Ah d'accord. Donc c'est vraiment un plaisir pour nous de vous retrouver dans Windeck Tour pour apporter votre touche anglaise à cette émission. Auditrices et auditeurs de Radio Campus Tour, bienvenue donc dans Windeck Tour. Le décor, il est planté et on va commencer, vous le savez bien, vous connaissez notre religion en la matière. On commence dans une ambiance musicale et on prend tout de suite la direction de la Côte d'Ivoire où nous attend Didi B dans son dernier clip, Igbo, pour votre plaisir. 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

0: C'était Didi B dans Igbo pour donc planter le décor musical de Windektou de ce samedi 20 juin 2026. 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Vous connaissez notre religion, la matière, le bonheur, la joie, la bonne ambiance, la positivité, pour reprendre un terme cher à Léo. Léo qui est ici présent avec nous sur le plateau. Et comme le disait Abdoul Halim, lors de sa prise de parole, aujourd'hui, on va revenir sur des propos qui ont fait polémique, des propos tenus par le président de l'Assemblée nationale du Sénégal, M. Ousmane Sonko, ex-premier ministre, limogé par le président Bassirou Diomaye Faye, qui a donc tenu des propos à la veille du match entre le Sénégal et la France, match de Coupe du Monde qui a d'ailleurs été joué. Le Sénégal a été battu 3-1 par la France. Mais ces propos ont fait polémique et continuent d'ailleurs à nourrir des discussions, des débats. Le Premier ministre sénégalais, l'ancien Premier ministre, autant pour moi, a dit, on lui a demandé de pronostiquer, c'était lors d'une interview, de pronostiquer, et il a dit qu'en cas de victoire de la France, que ce soit une victoire de la France ou du Sénégal, que c'est l'Afrique qui gagne. La France, géographiquement, n'est pas située sur le territoire africain, c'est un pays européen. Ces propos ont fait polémique. Ce sont des discours ou des digressions souverainistes que l'on entend souvent dans les cabarets, dans les discussions entre amis. Est-ce que ces propos sont dignes d'un président de l'Assemblée nationale, d'un homme d'État? Est-ce que ces propos ne sont pas plutôt inspirés par, c'est pas un écart populiste, souverainiste? On va revenir là-dessus avec vous, M. Abdoul Halim, et peut-être que Léo aussi aura quelques idées à partager avec nous sur ces propos-là. Mais avant de revenir sur ce sujet très sensible et de bénéficier de l'œil très averti de notre chroniqueur Abdoul Halim sur la question, on va encore faire une pause musicale, et cette fois-ci, on reste en France avec La Mano et Niska dans Canon, pour votre plaisir.
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1: Yeah. 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
3: Windek, c'est la joie, Windek, c'est la bonne ambiance, Windek, c'est le bonheur, la positivité, Windek, c'est tout un cortège de plaisirs musicaux, de plaisirs d'actualité aussi. Merci d'être en direct avec nous sur TikTok, merci d'être en direct avec nous depuis vos maisons, auditrices et auditeurs de Radio Campus Tour 99.5. Quel que soit le vainqueur, c'est l'Afrique qui aura battu l'Afrique. Ce sont les propos prononcés par le président de l'Assemblée nationale du Sénégal, Ousmane Sonko, à la veille du match qui a opposé la France au Sénégal. Monsieur Abdoul Halim, est-ce que c'est une simple formule panafricaniste ou est-ce que ce sont des propos qui ont du sens?
4: Oui, pour moi, effectivement, ce sont des propos qui ont du sens. Ce n'est pas uniquement que des propos panafricanistes. Parce que lorsqu'on regarde l'histoire entre la France et puis l'Afrique, on peut dire aujourd'hui que on peut dire aujourd'hui que la France et l'Afrique ont eu une grande histoire. Parce que parce qu'on sait que la France et puis l'Afrique, avec les États de l'Afrique francophone, partagent à peu près les mêmes cultures. Si on veut dire à peu près, pas à peu près les mêmes histoires, mais ils ont eu des histoires glorieuses et aussi des histoires non glorieuses. Donc lorsque M. Sonko tient ce genre de propos, on peut dire, parce que ce genre de propos est beaucoup imputé aux partis d'extrême droite, donc c'est-à-dire des partis, peut-être on peut dire, si on peut qualifier ainsi d'identitaire, parce que lorsque Ousmane Sonko dit cela, en fait, il ne le dit pas, pour moi, du point de vue, en fait, en se basant sur la couleur du peau, en se basant sur la couleur de la peau, parce que pour moi, il le dit parce qu'à cause de l'histoire, à cause de l'histoire que la France et l'Afrique, à cause de l'histoire que la France a eue avec l'Afrique. Donc, nous partageons les mêmes langues, on peut dire les mêmes cultures, parce que lorsque nous partons en Afrique, dans nos universités, c'est la langue française qui est étudiée. Donc, lorsqu'on prend ce genre de propos, on peut dire aujourd'hui, la France et l'Afrique sont devenus des frères, c'est notamment les pays d'Afrique francophone, comme je l'ai dit, parce qu'on partage les mêmes langues, nous collaborons dans le domaine commercial. Donc, ces propos, on peut dire que non, ces propos, ce ne sont pas des propos pour moi peut-être panafricanistes. Voilà, donc, M. Ousmane Sonko, lorsqu'il tient ceci, et puis je tiens à rappeler que le premier président gabonais, M. Léon Bar, à chaque fois, lorsqu'il prononçait ses discours devant devant le général de Gaulle, il disait à chaque fois que les Gabonais ont deux États, le Gabon et la France. Tu vois, donc ça veut dire que l'Afrique et la France sont des frères. Voilà, donc peu importe le vainqueur, c'est l'Afrique qui gagne. Même lors du sommet Africa Forward, Macron lui-même il a dit que les Français sont les vrais panafricanistes. Donc tout ça, ça montre réellement que la France et l'Afrique sont devenues une famille. Voilà.
3: D'accord, pour vous, ces propos ont du sens, mais, Monsieur Abdoul Halim, loin du contexte historique, quand on prend un élément factuel, qui est la géographie, la France se situe en Europe, le Sénégal en Afrique de l'Ouest. Est-ce que déjà cet élément-là ne prend pas le contre-pied de ce que Monsieur Ousmane Sonko dit, avant que je n'avance d'autres éléments encore plus pertinents à mon sens?
4: On peut le dire, parce que lorsqu'on prend la localisation géographique de l'Europe et de l'Afrique, ils sont pas situés, ce sont des continents totalement différents. On peut se fonder si on regarde la géographie, il n'y a rien de commun entre la France et puis l'Afrique, mais il faut reconnaître que Les Africains, ils ont été colonisés par la France. Ils ont une histoire avec la France. C'est la raison pour laquelle aujourd'hui on partage les mêmes cultures, la même histoire. On peut dire à peu près les mêmes histoires. Donc, pour moi, la situation géographique ne bloque pas Ousmane Sonko. En fait, ne peut pas aller à l'encontre des propos. Ne peut pas fait, tu sais, on veut dire, obstruer voilà, les propos de Ousmane Sonko. Voilà.
3: La situation géographique, selon vous, ne peut pas prendre le contre-pied des propos de, d'Ousmane Sonko, du Premier ministre, du président de l'Assemblée nationale du Sénégal. Mais il y a, au-delà de cette situation, de cette position géographique, de ce contexte-là, il y a d'autres éléments qui comptent. Les pays africains, les joueurs français, pour la plupart, sont nés en France. C'est vrai qu'ils ont des origines africaines, mais ils sont nés en France, ils ont grandi en France, ils ont bénéficié du cadre français, plus ou moins, des dispositifs mis en place par la France pour éclore et pour voilà, gagner en termes en termes de compétences, en termes de talent. Et s'ils sont devenus de meilleurs joueurs aujourd'hui, sélectionnés, qui jouent pour la France, c'est parce qu'ils ont du talent. Et ce talent-là, ils ont pu le développer grâce à un environnement qui leur a été favorable. Quand on sait qu'en Afrique, on a des joueurs de football qui n'arrivent pas à progresser parce que les infrastructures adéquates n'existent pas, parce que les dispositifs de soutien, d'aide n'existent pas. Est-ce que quelque part, ces propos ne sont pas simplement une revendication à battre en brèche tout simplement au lieu d'en faire toute une histoire?
4: Non, je dis, nous sommes dans un monde de mondialisation. Quand on parle depuis aussi de globalisation, quand on parle de mondialisation, on parle de libre-échange, voilà, c'est pas uniquement sur le plan, voilà, c'est pas uniquement que sur le plan des biens, tu vois, c'est aussi avec les personnes. Donc aujourd'hui, voilà, de la même manière, il y a, voilà, il y a des Français, tu vois, il y a des Français aussi au Sénégal. Il faut reconnaître que il y a des Français aussi au Sénégal qui vivent au Sénégal. C'est tout ça qui fait la mondialisation. Pareil, vice versa. C'est particulièrement dans tous les pays. Donc, même si M. Ousmane Sonko tient ce genre de propos, ça dépend de l'interprétation des médias. Parce que ça dépend, pour moi, je ne sais pas comment les médias ils ont interprété ces propos. Ousmane Sonko, lorsqu'il tient ce genre de propos, il ne fait pas référence, pour moi, à la couleur, tu vois. Voilà, il fait juste référence à l'histoire. Tu vois.
3: Mais quelque part, il fait référence, monsieur Abdoul, permettez-moi de vous couper l'herbe sous le pied, quelque part, il fait référence à la couleur de peau, parce que c'est ça, finalement, qui fonde sa déclaration. Parce que lorsqu'on prend en compte les autres éléments que je viens d'évoquer, le contexte géographique, le fait que ces joueurs-là aient grandi en France, qu'est-ce qui peut alors donner de la valeur au propos d'Ousmane Sonko, si ce n'est justement la couleur de peau de ces joueurs-là, leurs origines familiales, tout simplement?
4: Non, c'est la langue. En fait, c'est l'histoire et puis la langue, tu vois. C'est l'histoire et la langue, c'est juste ça. La preuve, il y a une organisation qu'on appelle la francophonie, tu vois. Donc, ça montre que la France et puis l'Afrique, ils partagent les mêmes cultures, ils partagent, les mêmes valeurs. C'est la raison pour laquelle ils ont mis en place la francophonie. Donc c'est aujourd'hui ces États de l'Afrique francophone aujourd'hui qui font la promotion. Grâce à eux, aujourd'hui la France est reconnue comme la quatrième langue, je sais pas, peut-être la quatrième ou la troisième langue la plus parlée. Donc c'est tout ça, la langue, l'histoire, voilà, l'économie, les échanges internationaux, tout ça, c'est ça qui fait qu'aujourd'hui, M. Sonko dit, peu importe le vainqueur, ouais, c'est comme, parce que ça ne le fera pas mal, ça ne fera pas mal au Sénégal, parce que nous savons que nous sommes des frères, tu vois, nous savons que nous sommes des frères, donc nous partageons la même culture et la même langue. Donc voilà, donc peu importe le vainqueur, voilà, c'est comme le frère a battu son frère, donc tout le monde se réjouit,
3: D'accord, merci beaucoup à vous, monsieur Léo, justement sur les déclarations de monsieur Ousmane Sonko, président de l'Assemblée nationale du Sénégal. Est-ce que pour vous, ce n'est pas une digression souverainiste à botté en touche, ou est-ce que pour vous, cela a vraiment de la valeur? Est-ce qu'il faut accorder une légitimité à ces propos?
1: Oui, je crois que certains considèrent aussi que ce genre de discours comme un moyen de mettre en avance les liens historiques entre l'Afrique et la France. Par exemple, lors de la victoire de la France dans la Coupe du Monde de 2018, Plusieurs responsables politiques africains ont souligné que des joueurs comme Kylian Mbappé, Paul Pogba, N'Golo Kanté avaient des liens familiaux avec l'Afrique. Je crois que c'est des gens, non, ceux qui ne sont pas d'accord répondent que ces joueurs représentent la France, donc sont citoyens français, ils jouent pour la France, donc la victoire c'est une victoire de la France, quoi. Ils dire que la France et l'Afrique géographiquement c'est faux, parce que comme tous on sait que la France c'est un pays européen et la France c'est pas Afrique. Donc, mais comme il a dit tout à l'heure, donc il y a des historiques culturels, mais il faut faire attention pour ne pas confondre, ne pas mélanger la France et l'Afrique. Même si quand on met en évidence la peau, mais l'Afrique c'est un continent très énorme, multiple, avec beaucoup des cultures, beaucoup des peuples, beaucoup des pays. Donc, quand il y a aussi, vous savez, dans l'histoire des colonisations, donc il y a certains pays africains qui la colonisation c'était pas forcément par la France. Donc, quand on dit que la France est l'Afrique, on généralise et comme il a dit sur la francophonie, donc c'est bien de préciser que la francophonie, la branche certains pays qui correspond, ou d'où la langue c'est le français, mais sont des c'est quant à caractère provocateur, cela dépend du contexte. On peut dire que le contexte de l'intention aussi du dirigeant. Certains disent que c'est pour célébrer les origines africaines de certains joueurs, tandis que d'autres peuvent utiliser et critiquer l'historique coloniale ou la relation entre la France et l'Afrique. C'est donc une formule qui peut être aperçue différemment selon les sensibilités et les nationalités, quoi.
3: D'accord, donc c'est une phrase qui peut être interprétée, comme le dit Léo, en fonction des sensibilités, en fonction de là où on se trouve. Mais au-delà de tout ce qui a été évoqué, est-ce qu'il n'y a pas un problème de fond qui se pose? Est-ce qu'au lieu de ressasser à chaque fois le même discours populiste, souverainiste, pour reprendre votre terme, est-ce qu'il ne faut pas plutôt que les États africains travaillent à offrir aux jeunes joueurs des infrastructures, un cadre adéquat à l'expression de leur talent footballistique ou dans n'importe quelle autre discipline sportive, monsieur Abdoul Salim? Est-ce que ce n'est pas véritablement là qu'il faut mettre le curseur, au lieu à chaque fois de dire si la France gagne, c'est l'Afrique qui aura gagné? Si la France gagne la Coupe du Monde, les revenus dont vont bénéficier les joueurs français ne reviendront pas aux joueurs africains ou au continent africain. Les revenus dont va bénéficier l'État français ne reviendront pas à l'Afrique. Donc finalement, ce discours, est-ce qu'il n'a simplement pas de valeur que tenu dans un élan populiste, monsieur Abdoul?
4: Oui, attends, je reviens un peu. Il faut reconnaître que nous sommes en politique. Hein. La politique, c'est l'endroit où tu peux du tout et n'importe quoi. Voilà, on le voit habituellement avec les autres partis politiques. Donc la politique, c'est la raison pour laquelle lorsqu'il prononçait ses propos, il a bien énoncé cette partie. Il a dit sur le plan politique, et puis il a commencé à dire ses propos là. Donc je reviens sur ta question sur le fait que les pays africains doivent équiper l'Afrique d'un équipement sportif. Oui, c'est en fait ça même. On ne doit pas le dire aux États africains, parce que ça même c'est le premier but des dirigeants africains. Parce que lorsqu'on parle de l'État providence, c'est de satisfaire les besoins de sa population sur tous les plans. Donc les États africains, ils doivent se mettre au travail, même à collaborer peut-être entre fédérations pour pouvoir offrir peut-être de très bonnes infrastructures aux joueurs, aux joueuses africains. Donc pour moi, tout ça tout ça montre une bonne relation, et puis aussi tout ça aussi montre que voilà, il y a certains pays africains qui partagent la même langue avec la France. Donc en fait, c'est même si la France prend la Coupe du Monde, voilà, on sait que ça ne viendra pas en Afrique. On sait que ça, oui, mais les Africains préfèrent que la France prenne la Coupe du Monde qu'un autre État. Donc vu que c'est, on partage la même culture, voilà, les mêmes langues, et puis voilà, mais et puis vu que c'est cette langue même qui est même enseignée dans nos universités, donc ça, même si la France prend, les Africains vont se réjouir.
3: Bon, pas tous les Africains, certainement, hein, parce que voilà, il n'y a pas que des pays francophones en Afrique. Léo, si je dois faire une extrapolation, vous me le permettez. Donc, si le Portugal gagne la Coupe du Monde, c'est que c'est le Maroc, l'Angola qui l'a gagné. Léo.
1: Oui, c'est justement ça que je devais dire. Vous savez que Portugal a joué avec le Congo très récemment. Mais on sait que Portugal, c'est comme il a dit, on a des liens culturels. Ouais. On dit que Portugal, c'est un pays ami, et Congo, c'est un pays voisin. Donc en Angola, on dit ça. Mais c'est franchement difficile là de répondre. Mais vous savez, nous, nous sommes tous. On a soutenu les Portugal, mais aussi on a soutenu le Congo, puisque c'était égalité. Donc c'est là où touche, franchement, tu vois, c'est comme à qui choisir entre ton père et ta mère, tu vois. Donc c'est des choix très difficiles, mais c'est le foot, et le football, c'est ça. Même si on supporte. Moi, je suis pas très passionnant de football, et souvent je soutiens celui qui gagne. D'accord. Normalement, je fais ça. Mais comme il a dit aussi sur les propos d'investissement en Afrique, je sais que en Afrique il manque pas de talents.
3: C'est ça.
1: Il manque pas de talent de footballistique, oui. Mais elle manque que d'investissement, oui. pour développer cette secteur, les infrastructures, les centres de formation, donc des championnats locaux, des ressources financières sont souvent insuffisants. Donc les résultats, beaucoup de jeunes talents africains, ils vont partir assez tôt en Europe, en Amérique, pour se développer au niveau footballistique, quoi. Mais franchement, c'est une question très difficile. C'est là, mais quelques pays qui gagnent, soit la France, soit Portugal, soit Congo, soit Sénégal, au Maroc. Donc, c'est toujours le football, quoi.
3: Et voilà, une belle conclusion donc pour achever cette discussion sur ce sujet. C'est le football qui gagne, quel que soit le pays vainqueur de la Coupe du Monde ou d'une autre compétition internationale. Merci beaucoup à vous, Abdoulaye et Léo, pour vos lumières sur ce sujet, sur cette déclaration du président de l'Assemblée nationale du Sénégal, M. Ousmane Sonko. 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Merci d'être en direct avec nous, auditrices et auditeurs, et bien évidemment ceux qui nous suivent depuis le live TikTok. On continue avec la bonne ambiance avant d'aborder toujours un sujet relatif à la Coupe du Monde. On va parler des fortunes que connaissent les pays africains dans cette Coupe du Monde-là. Diverses fortunes, des victoires, des défaites, des matchs nuls, des exploits. On va en parler brièvement avant d'aborder le tout dernier sujet qui concerne les visites du président béninois Romain Ouattara dans les pays de l'AES, quelques jours après son investiture officielle à la tête du Bénin. Merci beaucoup à vous. On prend tout de suite la direction de l'Angola, où nous attend Clayton M. dans Moni, pour votre plaisir.
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0: Clayton Damoni, chanson dansante, envoûtante, sinon entraînante, pour reprendre un terme cher à un ami. On va parler tout de suite du début de compétition des pays africains à cette Coupe du Monde-là. Coupe du Monde qui a lieu dans 3 pays, le Canada, le Mexique et les États-Unis. Les pays africains connaissent diverses fortunes. On se souvient du premier pays africain à être entré dans la compétition, c'est le Maroc qui a tenu en échec le Grand Brésil, après le Sénégal qui a été battu par la France, la Côte d'Ivoire qui a battu l'Équateur 1-0, le Ghana qui a battu le Panama, l'Égypte qui a tenu en échec la Belgique, après avoir ouvert le score, le Cap-Vert qui a tenu en échec l'Espagne de certains Lamine Yamal, la RDC qui a tenu en échec le Portugal de certains Cristiano Ronaldo. Hier, le Maroc a battu l'Écosse 1-0. Bon, l'Afrique du Sud a été battue par le Mexique 2-0. La Tunisie a été sèchement battue par la Suède 5-1. Le Sénégal, je le disais tantôt, battu par la France 3-1. L'Algérie battue par l'Argentine de Léo Messi 3-0. Triplé d'ailleurs du génie argentin. Monsieur Abdoulalim, est-ce que les pays africains pour vous, est-ce qu'on peut croire en ces pays-là? Est-ce qu'il y a des pays, déjà on voit qu'il y a des pays qui font bonne impression, comme le Maroc, comme la Côte d'Ivoire. Est-ce qu'on peut compter sur ces pays-là pour une Coupe du Monde à l'avantage de l'Afrique, si je peux le dire ainsi?
1: Oui, effectivement, parce que lorsqu'on regarde la performance de certains pays africains, notamment la Côte d'Ivoire, le Maroc et bien d'autres, lorsqu'on regarde, on voit réellement que ces pays-là ont la volonté d'aller prendre la Coupe du Monde. Donc, pour moi, on peut compter véritablement aujourd'hui sur ces pays-là. Nous ne sommes plus à l'époque où c'était uniquement où les pays africains étaient facilement éliminés. Donc, aujourd'hui, en fait, ça montre que le football africain a changé. Ça montre véritablement que le football africain a changé. Et aussi, on sait que si c'est pas tous les pays africains qui iront loin, on sait que forcément, il y a certains pays africains qui pourront aller loin. Parce que lorsqu'on regarde les premiers matchs de certains pays africains, on voit réellement qu'ils ont l'envie de jouer. On voit réellement qu'ils ont l'envie de jouer. Et ça montre réellement que c'est probable que la Coupe du Monde pas en Afrique.
0: Est-ce que vous avez en tête un pays en particulier qui, pour vous, inspire réellement confiance et peut aller chercher cette Coupe du Monde-là, aller chercher le Graal?
2: Ouais, pourquoi pas le Maroc
0: aux États-Unis, le Maroc,
2: quand tu vois, il ne faut pas se fier uniquement qu'au premier match.
0: D'accord.
1: En 2020, si je me rappelle bien, le Maroc est parti jusqu'en demi-finale.
0: Oui, en 2022.
1: En 2022. Mais le Maroc est parti jusqu'en demi-finale. Oui. Qui pouvait croire cela? Donc ça cette année, on peut avoir de nouvelles trucs extraordinaires de la part de ces pays africains.
0: D'accord. Donc, ouais. Merci beaucoup. Et Léo, à votre avis, est-ce que les pays africains, est-ce qu'il y en a?
3: Oui, on peut dire par raison.
0: Qui peuvent aller...
3: Oui, on peut, par exemple, aujourd'hui, les pays africains qui semblaient avoir le plus de potentiel pour remporter un jour la coupe, soit cette coupe-là, les Maroc, l'Égypte. L'Égypte, c'est un pays avec une grande tradition footballistique et importante base aussi des supporters qui font partie aussi. Et n'oubliez pas aussi la Côte d'Ivoire qui était champion d'Afrique en 2024 avec nombreux joueurs à haut niveau. Donc ce sont des sélections africaines aussi. On n'est pas précisé encore le Maroc ou bien le Sénégal qui a aussi apporté il y a une génération des footballeurs très talentueux, quoi.
0: On peut espérer quelque chose de positif, hein, bon, face aux mastodontes du football mondial quand même, le Brésil, l'Espagne, la France ou encore l'Angleterre, voire même l'Allemagne. Donc les pays africains peuvent parvenir à faire bonne impression. Ils le font déjà, on espère qu'ils iront loin et que lors de la finale, pourquoi pas Maroc, France ou Maroc, Brésil, on verra bien. Merci beaucoup à vous. On va tout de suite enchaîner avec le dernier sujet de Windhoek Too de ce samedi 20 juillet 2026. Ce sujet concerne la visite du président béninois Romi Gondagne dans les pays de l'AES, d'abord le Niger, après le Burkina Faso et récemment, très récemment, le Mali. On sait que les relations entre ces pays et l'ancien régime étaient tendues, voire inamicales. Est-ce que c'est le signe d'une renaissance diplomatique entre ces pays-là, entre le Bénin et les pays de l'AES, ou est-ce que c'est simplement une visite ou des visites de courtoisie,
1: Monsieur Abdou? Non, on peut dire que c'est une visite de renaissance. Parce que lorsque M. Romia de Ouadani, dès qu'il est venu au pouvoir, il a compris une chose. Parce que la grande majorité, les pays avec lesquels ils partagent les mêmes frontières font face à des attaques terroristes. Donc, comme on l'avait dit la semaine passée, il est obligé de collaborer pour pouvoir combattre le terrorisme. Parce que avant qu'il ne vienne au pouvoir, tout le monde savait que la relation entre le Bénin et les États de l'AES était hyper tendue. Pendant la législature de M. Patrice Talon. Donc, M. Romia Douadani a compris une chose. Nous ne devons pas nous chamailler. Si on veut créer une Afrique forte et prospère et combattre le terrorisme, nous devons collaborer main dans les mains pour pouvoir le faire. Donc, M. Romia Douadani, il a compris comment la diplomatie fonctionne, il a compris comment les relations internationales fonctionnent. Donc, M. Romia Douadani, il est obligé de collaborer avec les États de l'AES pour pouvoir faire face au terrorisme.
0: Donc, pour vous, plus aucun frein pour d'abord la réouverture des frontières entre le Bénin et le Niger. Je rappelle que l'une des premières manifestations visibles de ces visites, c'est l'installation de deux comités, des comités mixtes qui travaillent justement à la réouverture des frontières entre le Bénin et le Niger, les comités qui ont rendu leur premier rapport, qui vont se revoir après pour des rapports plus complets. Est-ce que selon vous, tout est bon? Est-ce que le terrain est vraiment balisé ou est-ce qu'il y a encore des choses qu'on ne nous dit pas et qui peuvent court-circuiter, je vais dire, cet élan diplomatique?
1: Oui, en politique, on ne dit jamais tout. Il y a des renseignements qu'on garde pour soi-même. On va juste donner des informations qui ne vont pas créer une crispation autour de la population. Donc, c'est... En tout cas, on peut dire pour l'instant... La relation entre les pays de l'AES et le Bénin, est dans un très bon élan. Donc, M. Romia Douadani, même lorsqu'il collabore avec ces pays-là, c'est pas uniquement que sur le plan sécuritaire, c'est aussi dans le domaine commercial, particulièrement dans à peu près tous les domaines. Donc il est obligé, parce que en politique c'est gagnant-gagnant. On peut pas regarder nos différentes politiques pour pouvoir mettre fin à nos collaborations économiques. Sinon c'est le pays qui prend cette décision-là qui paie à la fin. Donc en politique, lorsque tu prends une décision, il faut durement réfléchir. Voilà, il faut durement réfléchir et puis voir comment la mettre en exécution.
0: D'accord. Donc, à votre avis, rien ne peut entraver justement cette bonne volonté diplomatique qu'on voit, qu'on observe ces derniers jours. Monsieur Léo, qu'est-ce que cette actualité-là vous inspire en particulier? Est-ce que ça vous intéresse? Pas vraiment.
3: Non, pas vraiment. Donc, si je pourrais laisser une pensée du jour, mais après, peut-être.
0: Une pensée après.
3: Oui.
0: D'accord, merci beaucoup. On reviendra vers vous après pour la pensée. Justement, on continue cette émission. 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J'espère que vous prenez plaisir à notre compagnie avec les belles analyses de Abdul Halim, avec les points de vue très intéressants de Léo, Windex Tour Radio Campus Tour. Vous connaissez notre religion chaque samedi. C'est la joie, c'est le bonheur, c'est la bonne ambiance, c'est la positivité, c'est tout ce qui enchante le corps, enchante l'esprit. Et on continue avec la bonne ambiance. On prend la direction, une fois encore, de la Côte d'Ivoire pour écouter la chanson « Comment » de la jeune pépite ivoirienne TRK. TRK dans « Comment » pour votre plaisir, pour le plaisir de vos oreilles, auditrices et auditeurs, savourez tout simplement.

0: Léo, qu'est-ce que ça veut dire Windex?
1: Windex, c'est la joie, c'est la positivité, c'est la bonne ambiance, la bonne musique, mais c'est aussi un voyage, une aventure sur la découverte de la culture française. Et c'est ça qu'on aime bien partager. Et je reviens avec un pensée du jour qui dit le suivant. Les vents ne soufflent pas toujours en faveur de nos projets, mais regardez, malgré tout, malgré tout votre flamme allumée. Parfois, c'est précisément dans les calmes ou dans les tempêtes que la lumière de la persévérance montre les chemins. Bonjour, chers auditeurs et auditrices. Comme j'ai dit souvent en Kimbundu, ma langue maternelle, Yapoloyam, Yavuluyaye, pour dire que c'est vraiment un immense plaisir d'être parmi vous aujourd'hui. Napoléon, c'est à vous.
2: Merci beaucoup, Léo. Le vent ne souffle pas toujours en direction de nos projets, mais gardons toujours la flamme allumée, la flamme de l'espoir, la flamme de la persévérance, la flamme de la détermination, la flamme de l'ambition, évidemment, pour continuer à évoluer, à profiter de la vie, à profiter du bonheur qu'offre la vie, des plaisirs qu'offre la vie, plaisir peut-être au sens épicurien. La joie est le passage de l'homme d'une moindre à une plus grande perfection, disait le philosophe néerlandais Baruch Spinoza. La joie au quotidien, la joie dans les cœurs, la joie dans les pensées. Auditrices et auditeurs de Radio Campus Tour, merci d'être toujours en notre compagnie sur Windex Tour, l'émission qui vous envoie de la joie, du bonheur, de la bonne ambiance et de la positivité. Abdoul Halim, une pensée peut-être
3: J'aimerais dire à ceux qui nous écoutent qu'en politique, on n'élabore jamais une politique sur des émotions. Mais par contre, on élabore toujours une politique en fonction des intérêts de son peuple.
2: Ouais. En fonction des intérêts de son peuple, tous les pays ont des intérêts, tous les pays du monde entier, quels qu'ils soient. Il faut bien le rappeler, il faut bien le dire. Merci beaucoup à vous, merci d'être restés en notre compagnie. Ceux qui nous suivent depuis leur maison, ceux qui nous suivent en direct sur TikTok, qui sont toujours là. Baruch, Lucienne, Juliana et bien d'autres, Jessica, bien d'autres, Carole, Raoul, bien d'autres hein, qui nous suivent chaque samedi, qui apprécient ce que nous faisons. Ils nous envoient de la force. Merci à vous tous. On recevra le samedi prochain, si tout va bien, un invité. Il viendra nous parler des questions relatives au féminisme. On va parler de Simone de Beauvoir, le deuxième sexe. Vous connaissez cet ouvrage canonique, hein, ouais. Voilà. On va en parler, on va parler du féminisme, on va parler de Marie Ndiaye, si peut-être, on va parler de Ken Bougoul, autrice africaine, autrice sénégalaise, qui a écrit Rewind ou le chemin du sable. On va parler des questions de féminisme, comme je le disais, le féminisme à l'ancienne hein, et le féminisme selon les nouvelles réalités, selon les dynamiques que lui impulse. Vous pardonnerez peut-être pas de péjorativité, les féministes, on va en parler avec beaucoup de plaisir, avec beaucoup de joie. Soyez des nôtres et vous pourrez évidemment apporter vos contributions sur ces questions-là. Le deuxième, c'est Rewind le chemin de sable. On va en parler très prochainement dans Windex. On ne parle pas que de politique, on parle aussi de littérature. Windex Radio Campus Tour, la syntonie du cœur, ambiance, joie, bonheur, que Dieu vous comble de ses grâces. On finit tout en beauté comme d'habitude et on prend la direction du Bénin. Où nous attendent Connaissent ses dents en featuring avec Tony Inks et Faniko dans Desigui Manza Abera. Au plaisir, chères auditrices et auditeurs de Radio Campus Tour. 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

0: Ouverture des mics, donc ouverture des mics, c'est bien résumer les choses. C'est l'émission Welcome sur les ondes de Radio Campus Tour, le 99.5. On partage ta berdane, on partage le ventilateur, on ne garde pas pour soi. C'est tout à fait inélégant. Bonjour quand même.
1: Bonjour.
2: Bonjour.
1: Bonjour à tous.
3: Bonjour.
2: Patronne.
0: En forme de quoi on ne sait pas encore. Autour de la table, Taberdan de Keb, Candice de Traviol, Pierre-Jérôme du Grand Massif.
1: Ça.
0: On est consterné. Jeff de la Tourette, sort. Jeff de la Tourette n'est pas là ce matin.
3: Il a redisparu.
0: On aura l'occasion d'y revenir. Nous aussi, on a disparu la semaine dernière. On a eu un gros problème de temporalité. On en est tellement désolé, chers auditeurs. Mais on est là. On est là, même si Macron, même si Darmanin ne le veulent pas. On est là ce matin. Et on va essayer de revenir quelques jours en arrière. On n'est pas le 20 aujourd'hui, on est le 13 juin.
3: Ouais, c'est au cas.
0: Dans nos têtes, en tout
1: yes.
0: cas.
1: Dernière soirée ce soir.
0: Ça n'est pas terminé.
1: Dernière
0: il y a une grosse
1: dernière soirée
0: ce soir. Voilà. Et d'ici là, pour se passer le temps, hein, pour ne pas voir les secondes s'égrener, on va direct tendre le micro à monsieur Pierre-Jérôme du Grand Massif.
3: Quelle chance.
0: On est presque surpris qu'il soit là, de vous à moi.
4: Alors ouais, bonjour à tous. Et du coup, effectivement, je vais vous sortir. C'est une journée spéciale.

0: ancienne chronique. Et du coup, la semaine dernière, comme on devait faire l'émission et qu'elle a été annulée, je me suis dit, c'est parfait, en fait, je vais faire une ancienne chronique, celle de l'année dernière, hein, tout simplement. Mais je la refais, hein, c'est pas une rediff exactement.
1: Hein. D'accord.
2: Alors, chez moi, on appelle ça en mode feignasse. Hein, mais...
3: c'est la chaleur.
0: On est le 14 juin 2025.
1: Hein. Voilà, d'accord.
3: Ah, quand même.
1: Très bien, 14 juin 2025.
0: Mais je la refais. Hein,
1: mais oui, mais vas-y.
0: Mesdames et messieurs, bonjour. Et oui, déjà le dernier jour du festival ce soir et sur l'ensemble de la plaine de la Gloriette, l'atmosphère est aussi lourde qu'une blague québécoise racontée par un sartois.
3: Fumier.
0: Allez, venez, on se met bien la tête ensemble dans le seau avec les cartes météo de l'électricité ambiante chez les bénévoles du festival. Bénévolat, bénévolat, chipolata. On n'en a pas. Mais qui êtes-vous? À la costumerie, petite éclaircie pour Marilyn, 47 ans, maquilleuse, qui fête son troisième jour sans accident de vélo en rentrant chez elle. Joyeux anniversaire, Marilyn!
3: Joyeux... Non?
1: Nous, tu lances, c'était pas mal.
0: Bon. À la cacaravane, des averses sur le moral de David, 34 ans, qui fait beaucoup trop de cauchemars à base de bénévoles qui le draguent sans aucune retenue. Pardon. Sous le petit chapiteau de jolies éclaircies pour Fanny, 27 ans, serveuse au bar, qui est nommée au Grammy au quart. Et le meilleur costume porté par tous les bénévoles pour le lendemain de soirée de 5 jours est attribué à Fanny pour « Mon costume me va comme un gant ».
1: Ouais.
0: Des chutes de température à prévoir par contre au Cockring chez Patricia, 52 ans, atteinte du syndrome des tétés qui pointent. Ça m'a vieilli.
3: Oui.
1: Que ça peut bien être. Je crois que je l'avais déjà pas comprise la première fois.
0: Au grand chapiteau, à défaut de partir au sport d'hiver, Olive, 44 ans, assure la sécurité en devant de scène en rêvant de skier sur les narines de l'artiste qu'il subit. Demain, nous fêterons les... on fêtera rien du tout, hein. On sera en train de démonter le festival comme des cons et après ça, on se dira l'année prochaine en se demandant à quoi bon vivre. Allez, je vous souhaite une agréable dernière soirée à Ocar pour oublier la fébrilité ambiante. Bénévola, bénévola, les rotulas ne tiendront pas.
1: Ouais. Reprime des plus durs techniquement, bravo quoi. Ouais. C'est quand même, il y a de l'investissement peut-être.
2: Il y a de l'investissement, ça s'appelle se moquer du monde. Okay. Faire semblant de travailler.
0: C'est quand même pour
2: essayer d'en tirer un.
0: Et tous les sons étaient revus.
1: Il a repris la plus technique, une des c'est meilleures, clair. Celle qui avait obtenu, je crois, 53 téléchargements sur
0: Radio Campus.
1: Radio Campus à la rubrique. Chronique de Pierre Jérôme. Pour les gens qui écoutent juste la chronique de Pierre Jérôme.
0: Arrête, ils vont la chercher. Non, il n'y a pas cette rubrique.
1: Arrête, maman. C'est pas toi qui sais pas t'en sortir avec Internet.
2: Bon, est-ce qu'il a mérité qu'on lui diffuse une chanson? Je ne crois pas.
1: Néanmoins,
2: empathie, bienveillance, les valeurs welcome.
0: Chanson d'actualité. Hein. Enfin, actuelle, pardon.
1: Non, ça ne parle pas d'actualité.
2: Non, tu ne cites pas le titre.
0: Ça s'appelle, pardon. On y est dans ça s'appelle Chagrin d'amis et c'est de Kemmler.
2: D'accord. Eh bien, on va s'écouter ça.
0: Voilà, merci.
2: Immédiatement.
0: Beaucoup.
2: Indubitablement.
0: Bonne matinée sur Radio Campus Tour.
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0: Idéal pour un cœur d'artichaut comme celui de Pierre Jérôme sur les ondes de Radio Campus Tour dans l'émission Welcome. C'était Kemmler et le morceau Chagrin d'amis. Il porte les valeurs de l'amitié au-delà de tout. C'est beau, c'est magnifique.
1: T'emballes pas, patron.
0: C'est magnifique, mais c'est tellement tragique. Il n'est pas là ce matin, Sir Jeff de la Tourette. On le déplore. Oh. Mais en même temps, on va essayer de remplacer au pied levé. N'est-ce pas, Candice?
2: Ça n'a rien à voir avec Candice. Hein. Bonjour, c'est...
0: On va essayer de remplacer au pied levé avec un micro qui fonctionne, ouais. Une fois n'est pas coutume.
2: Je vais m'asseoir sur les genoux de Dan. Ah non.
1: Non, non. T'es trop lourde.
2: Bonjour, c'est Jeff de la branlette. Ça va bien? On est sur le jeu de mots haut de gamme ce matin. Alors... aujourd'hui, je vais vous présenter un groupe. C'est des Bretons. Ils nous viennent du Havre. Et ils ont surtout eu beaucoup de succès dans les années 80. Hein. Vraiment, c'était. Ils ont joué pas moins qu'avec Jean-Louis Aubert. Jean-Louis Aubert, très très connu dans les années 80, hein, quand même. Et voilà, c'est vraiment une musique chill. C'est house. C'est un truc pour manger un cassoulet à la maison sur le canapé avec Bobonne. Oh, la vieille blague de Jeff de la branlette, quand même. Là, je l'assume à peine, celle-là. Bon, et voilà. Écoutez, ça s'écoute bien. Y a des guitares dedans?
1: Non.
2: Non, il n'y a pas de guitare.
1: Ah, je ne sais pas. Je
2: crois qu'il y a des guitares.
0: De la flûte traversière,
2: peut-être. Il y a de la flûte traversière, il y a de la percu. Il y a du banjo. Et c'est son petit côté Amérique, quoi, hein, le Havre.
0: Ouais, ouais.
2: Et c'est pas très loin.
0: Et c'est bien résumé par Taberdan, c'est du pipeau, absolument.
2: Voilà, écoutez, hein, c'est pas grave, personne n'écoute ce que je dis. Et ben, je vous en prie, alors on va écouter directement, ça s'appelle La Ciguë, hein, ça passe ce soir à Aucard. Les gars,
1: je crois que c'était vendredi.
2: Non, mais on est le 13 juin, patron. Il faut vraiment réussir à se mettre dans l'univers. Hein. C'est important. Il va falloir se mettre dans l'univers.
1: Hier, non, je ne sais plus.
0: Bon, en tout cas, c'est tout.
2: Ça s'appelle La Ciguë, c'est super. Vous allez voir, ça groove, c'est chill, c'est merveilleux. C'est parti.
1: Le groupe de Touraine.
0: Certainement. Aucun doute là-dessus. De Touraine de Bretagne.

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0: Ouais, effectivement, ouais. C'était la ciguë et c'était le morceau bien. La rue. Ouais, c'était bien. Ouais, ouais.
1: Ouais,
0: c'était bien. Bien. C'était bien.
1: Ouais, c'était bien.
0: Ouais, c'était bien. Ouais. C'était bien.
2: D'ailleurs, je crois que la ciguë, c'est une plainte mortelle.
3: Bien,
1: Est-ce qu'on m'entend Est-ce que tu m'entends
0: Mais on t'entend, mais tellement
1: sur le
0: bien.
1: Bouton,
0: pas tellement bien, mais là, j'ai appuyé de ouf. Donc oui, on t'entend parfaitement. Et en tout cas, moi, j'aimerais pointer ce petit miracle. Hosanna au pays des cieux, si vous me permettez l'expression. Malgré les apparences, nous sommes le 13 juin, on l'a déjà dit. Nous avons survécu à presque toute une semaine de festival. Il reste le samedi soir à passer. Et malgré toutes les difficultés, malgré tous les pièges, malgré la fatigue intense, on est là tant bien que mal. Tenez-vous bien d'ailleurs, une récente étude démontre que 98% des animateurs radio ayant pris une mine à Ocar la veille éprouvent les plus grandes difficultés à mener à bien leur mission le lendemain matin. Et par bonheur, les membres de l'équipe Welcome...
2: Je ne sais pas de qui tu veux parler.
0: Font partie, on va y venir, ne t'en fais pas. Et les membres de l'équipe Welcome font partie des 2% restants. Ouais. Néanmoins, c'est mieux de prévenir. L'émission risque d'être un peu décousue, voire de se dérouler dans des conditions qui ne seront pas optimales. Déjà parce qu'on a laissé notre éminent animateur Jeff de la Tourette sur le carreau, perdu sur la plaine de la Gloriette. Entre parenthèses, Jeff, si tu nous entends, reviens, on t'en supplie, reviens au bercail, on t'aime, on te pardonne toutes tes offenses, tous tes excès d'hier. Et par ailleurs, il convient de savoir, fatigue et gueule de bois oblige, qu'il pourrait y avoir de la mauvaise humeur dans l'atmosphère, des éclats de voix, des désaccords de fond, voire même des coups portés aux confrères. Délicate attention, en revanche, des sacs à vomi ont été disposés dans les studios par la production afin de mieux faire face aux aléas du direct. C'est tellement attendrissant. Ah, mais quelle habitude déplorable que de trop boire, entre parenthèses. Alors, lorsque je dis ça, ce n'est en aucun cas pour accabler ce pauvre Taberdan de Keb, qui, comme chacun sait, est un être faible, soumis à toutes les tentations du monde. Et Dieu sait qu'elles sont nombreuses. Alcool, drogue, sexe hors mariage, voilà son triptyque favori.
2: Non mais je rêve, non, c'est une calomnie là.
1: C'est vrai, c'est de la diffamation.
2: Oui, c'est de la diffamation. C'est bon, j'appelle mon avocat.
3: Attention, ton micro ne marche pas.
1: C'est vrai que lui, par contre, on l'entend pas.
0: Je vous parlais de fâcherie il y a un instant. Vous voyez comment il monte dans les tours.
1: Ah oui, bah bien sûr.
0: C'est pas de la diffamation, c'est de l'information publique, monsieur Taberdan. Donc, il est ce qu'on peut appeler un individu tout en déviance. Alors, bien sûr, puisque c'est notre devoir,
2: c'est pour moi.
0: Nous le sermonnons systématiquement, nous tentons quotidiennement de le remettre dans le droit chemin. Une fois de plus, il aura son petit recadrage hors antenne. Mais bon, l'expérience a déjà prouvé que ce sera vain, malheureusement.
1: Il adore
0: c'est
1: ça.
0: C'est peine perdue, absolument.
2: Quelle bande de fumier.
0: Nous savons tous qu'il retombera dans ses travers à la première taverne qu'il croisera sur sa route. Mais que celui qui n'a jamais fauté lui jette la première pierre.
2: En effet.
0: Même à votre serviteur. Qui n'est d'ordinaire que sobriété, c'est de notoriété publique.
2: Mais oui. C'est lui qui dit ça, là.
0: Qui n'est que pondération, dont le nom rime avec la plus grande modération. Il est déjà arrivé de tremper ses lèvres dans une petite coupette, ou de se laisser aller aux délices des paradis artificiels, en compagnie de naïades fort dévêtues.
1: Ah bon?
0: Mais, oui, je l'affirme haut et fort.
1: Voilà, il y a longtemps, alors.
2: Ah, bah ça va.
0: Mais tout cela, toujours avec modération. Avec mesure, avec pondération. D'ailleurs, là aussi, une récente étude l'a démontré. Même les modélisations réalisées en IA ne sont jamais parvenues à obtenir un tel niveau de tempérance, tenez-vous compte. Je suis, en toute modestie, une véritable énigme pour la science. Mais là, en revanche, je suis absolument navré, parce que même avec toute la modération du monde, au lendemain d'une soirée au car, il est particulièrement difficile de fixer son propos et d'avoir une ligne éditoriale précise. Parce qu'à la base, nous étions partis sur une spéciale Coupe du Monde de football ce matin dans Welcome. Et puis ça a vrillé. Ça a bêtement dérivé sur les addictions de Taber. Alors, je sais, vous êtes nombreux derrière le poste qui auraient souhaité une analyse fine des forces et faiblesses de la sélection du Maroc, ou du bloc défensif de l'équipe du Mexique, voire même une interview exclusive de ce bougre de Didier Deschamps, le sélectionneur de l'équipe de France. Mais objectivement, de tout cela, il n'y aura pas. On ne l'a pas anticipé, on ne l'a pas vu venir à la Coupe du Monde. Alors c'est bien dommage, mais vu qu'on sait aussi très bien se remettre en question, eh bien pour l'édition 2030, on va commencer à potasser dès maintenant, pour être prêt en temps et en heure. Rendez-vous donc dans 4 ans, sur le 99.5. Et d'ici là, le mieux, c'est encore de passer de la musique. Comme ça, on ne vous ennuie pas avec nos problèmes, et puis ça nous permet de faire une petite pause et de jouer de 3 minutes 30 pour continuer à récupérer de cette semaine compliquée. Alors du coup, on s'écoute The Architect et le morceau Who's the World's Skinhead. C'est parti.
1: Ouais.

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1: Mais c'est bien que la musique arrête, parce que l'on était remonté comme des pendules.
2: Mais est-ce qu'on peut du coup faire, est-ce que je peux faire une annonce contre les gros cons
1: moi,
2: en
1: 4-4 ou pas oui, moi je suis d'accord.
2: Alors voilà, si vous connaissez autour de vous, ou si vous-même en êtes, mais ça m'étonnerait de nos auditeurs adorés, si vous avez vu autour de vous des gros cons qui pendant la canicule laissent leur 4x4 moteur allumé, fenêtre fermée, climatisation à l'intérieur... Je vous en prie, pour ça, on préconise, comme dirait le patron, d'avoir toujours une bonne vieille batte de baseball
0: ou
2: en
0: de cricket,
2: métal.
0: Ou de cricket.
2: Bah, c'est un truc en métal, ouais. Quand même, ça fait plus mal. Hein. Métal contre métal, c'est mieux que de bois.
1: Excusez-moi.
2: Vous avez ça dans votre coffre, vous y allez, vous vous mettez un petit masque qui fait un peu peur sur la tronche, et vous défoncez le capot de ce gros connard en criant « La planète t'encule, gros con !» Et vous repartez assez vite chez vous. Ça, c'est la préconisation du patron qui a peur qu'on se fasse péter la gueule. Mais je pense, vraiment, si tout le monde se met à faire ça, le phénomène devrait s'arrêter dans 2-3 jours. Merci pour votre attention.
0: C'était le conseil de Candice de Travier ce matin sur Radio Campus. Eh bien, c'est difficile d'enchaîner. Néanmoins, on va pas enchaîner du tout. On va laisser à Candice le soin d'enchaîner elle-même.
2: Ah, c'est moi
0: notre,
2: on avait dit Dan.
0: Mais oui, on avait dit Dan. Bon,
2: après,
0: moi, j'entends
2: dit
0: Dan. Dan, reviens là. C'est à toi. C'est à toi, tout de suite, maintenant.
1: Bon, c'est à moi.
0: Allez, on se dépêche.
1: Bon. Welcome mes petites louves et welcome mes petits loups. Bon, aujourd'hui je vais vous parler d'un auteur, compositeur, interprète, un peu comme toujours quoi. En 1989, il rencontre le groupe de musique Kodian et Sideco, Stomping Cofish, c'est très compliqué, où il tourne pendant 6 ans. C'est de la musique un petit peu cajun, la musique de Louisiane un petit peu. Donc en 1996, il tourne avec le groupe anglais Son of the Desert. Il sort son premier album en 2005. Il fait aussi de la musique de film, de spectacle. Il participe avec Limi Nanas, très bon groupe d'ailleurs. Il a aussi publié 5 romans. On dit de lui qu'il est le Nick Cave français et les médias le comparent volontiers à Alain Bashung et un peu Nino Ferrer.
2: C'est Michel Houellebecq.
1: Non, je ne crois pas. Il est connu pour sa voix distincte et son style unique qui fusionne la pop, le rock, le folk, le jazz et le garage. Après l'avoir vu 2 fois, je vous conseille fortement d'aller le voir et même de regarder le concert enregistré à l'Olympia en 2021 pour vous faire une idée de ce qu'il peut faire. En octobre 2025, il sort son 8e album, l'album What. D'ailleurs, il passera au festival Rock Motive cet automne à Vendôme. Je vous conseille aussi fortement d'aller le voir. Moi, j'ai déjà mes billets. Je l'ai vu, mais je veux le revoir.
0: Quelle capacité d'anticipation, c'est magnifique.
1: Ah, c'est beau. Hein? Et puis, le numéro de téléphone, c'est le 07 55 62 24 70. Avant que le patron me demande.
0: Pour réserver des billets pour Bertrand Bonnet.
1: Ah non, ça, c'est la Radio Campus. C'est pour laisser un beau petit message. D'accord. Un message beau ou pas beau, on s'en fout. Hein.
0: Mais laissez un beau message dans l'idéal quand même.
1: Oui.
0: Ça fait 2 ans et demi qu'on n'a pas reçu de message. <maintenant. rire>
1: mais ça fait pas 2 ans et demi qu'on fait de la radio. Hein.
2: Donc, oh là allez, là, patron. Et il est d'une exactitude ennuyeuse.
0: C'est, clair, c'est, clair. C'est un de ses nombreux troubles autistiques.
1: Ah ben, d'ailleurs, on m'appelle le Jeff de la Tourette. Non, Jeff de... Oui, c'est ça.
0: Tape de la
1: Tourette. Donc, allez, envoie la sauce, patron, c'est Bertrand Belin, et la chanson, c'est La Béatitude, sur son dernier album, What?
0: Eh ben, je m'exécute.
1: Attention.
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1: La sélection de Tabernane de Kemp qui fait beaucoup pleurer dans les chaumières. Bah, toujours le spécialiste de l'émotion, c'est Tab. Hein,
2: mélancolique.
1: On ne peut pas le dire différemment. Alors, émotion aussi, mais différente. Colère, aigreur.
2: Non. douceur.
1: Ouais, on va dire douceur. Ouais, c'est
2: tendresse.
1: Ça. J'ai nommé notre chronique star, Candice de Traviol, tout de suite sur le 99.5.
2: J'ai oublié de te le dire pendant la pause, mais tu te souviendras qu'il y a un petit jingle au milieu de la chronique.
3: Ah non,
2: hein.
1: Aïe, j'en prends bonne note.
2: Merci beaucoup. Alors, je vous rappelle qu'on est le 13 juin. Bon.
3: Oui.
2: Salut les guys, comment ça va?
3: Ça va pas mal.
2: Je revends du Doliprane et du Gaviscon, si vous voulez. Dan, il fait rien que de pas m'écouter, t'as vu? Est-ce que je peux m'opposer à cette attitude?
3: Oui, tu peux.
2: Dan,
3: je sais pas, il est en train de négocier sa chronique.
2: Va t'asseoir et écoute ma chronique,
3: prochaine.
2: Espèce de gros relou, sa mère.
3: C'est honteux.
2: C'est quand même pas compliqué, quoi.
3: Ah, je montre une photo au patron.
1: C'est pas une raison.
2: On s'en fout, la photo, tu la montres pendant la vie.
3: Oh, fatigué.
2: Ah, et je vous en prie, chers auditeurs et auditrices, n'hésitez pas à appeler et laisser des messages sur le répondeur pour insulter Dan. Voilà.
3: Ça fait 2 ans et demi qu'on n'a pas eu de message.
2: Qui n'écoute jamais nos chroniques, quoi. Putain.
4: Heureusement que son micro marche pas aujourd'hui.
2: Ouais, c'est vrai. Je recommence et quand je pose des questions, tu réponds.
3: Ok.
2: Alors, okay. Salut les guys, comment ça va?
3: Bien, toi?
2: Ah, voilà.
5: C'est quand même pas facile.
3: C'est
5: parce
3: cool.
5: Que ça fait 4 jours
3: et toi, tu n'as pas répondu. Hein.
5: En tant que bénévole,
3: t'as pas répondu.
5: Au bout de 4 jours, c'est assez dur.
2: Merci, ça, c'est une réponse adaptée aux 13 jours.
1: Il n'a pas répondu parce qu'il y a un délai de latence, tu vois. Le temps que son cerveau imprime l'information.
5: Il fallait que je réponde à quoi?
1: Comprenne l'information.
3: Comment ça va?
2: Très bien,
5: j'ai répondu.
2: C'est le meilleur. C'est le seul qui a compris. Je revends du Doliprane et du Gaviscon, si
3: vous
2: voulez.
3: Oui, mais je n'ai pas besoin.
2: 5 euros la boîte, 1 euro la bouteille de cristalline, comme à Ocar. Faut que je regagne un peu de thunes. J'ai pris pour 50 euros de ticket bar à Ocar. Au bout de 2 pintes, j'aimais tout le monde, j'ai offert le reste. Alors bon, j'ai besoin de thunes. Vous vous souvenez, ma première année ici, t'étais pas encore là, Pierre-Jérôme, c'était moins bien, mais il y avait quand même déjà les autres. J'avais fait une chronique pour expliquer que j'allais pas en festoche parce que j'étais pas assez branchouille pour ça. Bah, grâce à l'émission Welcome, God Bless, j'ai su retourner à Ocar. J'ai mis mes docks, mon jean, mon sweat à capuche et voilà, look de festivalière. Ça faisait plaisir de voir ma bande de chroniqueurs préférés hors studio, plus ou moins peintés, plus ou moins contents de me voir, plus ou moins déguisés. Je vous laisse deviner qui est qui. Comme dans ma folle jeunesse, au début j'ai écouté la musique, regardé les animations, fait la queue 1 heure pour acheter des tickets et après 2 pintes, j'ai parlé avec plein de gens de musique, de politique, de copains en commun, de ce qui nous a éloignés si longtemps, de pourquoi on s'aime pas, et pourquoi au car, et pourquoi pas. Bref, c'était de plus en plus confus, l'apogée étant atteinte quand j'ai croisé Dan aux toilettes sèches à 1h du matin. Je ne sais plus de quoi on a causé, mais c'était sympa. Et il a même tapoté dans mon dos quand j'ai vomi sur ses chaussures. Il était gentil comme jamais, je ne sais pas comment j'ai survécu à mon retour en vélo. Bref, depuis le début de la semaine, j'observe des événements étranges en ville. Jeudi midi, je suis allée manger une pizza avec mes collègues et le serveur avait un reste de paillettes étalé sur le visage. Je lui ai fait remarquer et il m'a dit « C'est pas n'importe quelle semaine, madame, il y a des festivités en ce moment. » Bon, il m'a pris pour une vieille pas au courant, quoi. Sur le chemin du taf, il y a moins de monde que d'habitude. Je sais pas si vous avez remarqué cette semaine. Grosse semaine de congé pour plein de salariés tourangeaux. J'ai vu une vendeuse piquer un roupillon dans une cabine d'essayage chez H&M et la meuf de la mairie avait clairement une haleine de bière mal digérée hier après-midi.
3: Ah.
2: La rumeur dit que les alcotests ne deviennent positifs qu'à partir de 1 gramme dans le sang cette semaine. Faut profiter. Faut bien s'adapter, quoi. Bref, voilà. Les foies sont gros, mais prêts à affronter une dernière soirée de fête, de fun et de chill à tout va. Enfin bon. Moi, j'y serai pas. Je prends l'avion très tôt dimanche pour ne surtout pas rater la teuf. The Big Fiesta. Le rendez-vous incontournable de tout le show business en vue à Washington. Une fête avec du whisky, des bottes en cuir, des lassos et du MMA. Une fête de cow-boy et de virilité pour célébrer les déjà 80 ans de ce bon vieux Donald Trump.

0: Grandpa Trump fait une big bamboche pour fêter son grand âge et les 250 ans de l'indépendance américaine. Alors j'étais sur liste d'attente au départ, mais comme la plupart des stars invitées ont refusé, il a pensé à moi. Et moi j'aime qu'on m'aime, alors je fonce. Il m'a gardé une place dans une cage de MMA, et si je m'en sors, je pourrais faire du rodéo sur un latino reconduit à la frontière. Il y aura aussi une animation gros gun, petite quéquette, où on compare la taille des flingues et celle des quéquettes. C'est exotique. Il me reste une invitation, qui vient avec moi ?
1: Ouais, moi je veux
0: bien. Ah bah c'est parfait, Pierre-Jérôme, c'est tout à fait sur toi que je comptais. Cool ! On voyage en soute, mais on a la carte verte.
1: Ah !
0: Quoi ? On voyage en soute, mais on a la carte verte 48 heures seulement. Par contre, faut pas se louper sur le retour, hein, PJ, sinon on est envoyé à Alligator Alcatraz. Et c'est pas un parc d'attractions. C'est un camp prison pour migrants dans le désert du Texas, entouré de crocodiles et de pythons.
2: Quelle horreur.
0: Ça a l'air sympa, j'ai pas envie d'essayer en tout cas. Donc voilà. On sera de retour mardi pour voir jouer la France contre le Sénégal.
1: Super.
0: Parce que oui, ce fameux Donald organise aussi une coupe du monde de foot tentaculaire, polluante à souhait et raciste. On aurait tort de boycotter ça, on adore le foot, c'est comme ça, on n'y peut rien. Bref, c'est pas fini la teuf, juin sera plein de réjouissances. Alors pour l'instant, on va se détendre et s'écouter un petit punk hardcore d'une meuf qui aime bien crier contre les cons le plus fort possible dans son micro. Elle ne sera pas à Washington dimanche, ou peut-être pour poser une bombe et couper des bites avec ses dents. Ça va vous réveiller la migraine, les Radio Campos, vous n'êtes pas prêts. Elle passe ce soir au petit chapiteau d'Oka avec son groupe Violent Sadi Mode. Et là, j'ai sélectionné pour vous Incel Core. Allez, enjoy and make punk hardcore great again, DJ Jérôme.

0: Violent Salimod, Candice de Travel va nous rappeler le nom du morceau sans aucun doute.
1: Incelcore.
0: Incelcore. Ah oui, ça c'est
1: pour
0: bien.
1: Les incels.
0: C'est bien pour faire le ménage aussi. Hein. Ça permet de se passer les nerfs sur la poussière.
2: Ou pour s'endormir aussi. Hein.
0: Pour s'endormir aussi, bah, mais
1: pour défoncer un gros 4x4 avec le moteur allumé en pleine canicule, ouais. C'est excellent.
2: Ou même pour le réveil, hein. Ça peut être pas mal. Hein. Tu mets ça à la musique de réveil.
0: Ouais, et puis après tu balances ton réveil.
2: C'est sûr.
0: Bon, ça fait un petit budget réveil en fin d'année. Mais...
2: Tu casses les vitres, quoi.
0: Bon, en tout cas, on va essayer de se remettre de nos émotions avec. Un programme tout à fait bien sous tout rapport et absolument pas punk. J'ai nommé les Light Screeners.
3: Ouais.
0: Les Light Screeners, à la rencontre de qui sont-elles aujourd'hui? Nous allons le savoir.
3: Oh. C'était le meilleur épisode.

Samantha et Rosalie, les Live Screeners, sont deux jeunes influenceuses à la renommée internationale, suivies chacune par des milliers de centaines de followers sur les réseaux sociaux. Depuis peu, elles sont reconverties dans l'aide aux personnes. Dans le cadre de l'émission Welcome, elles interviennent auprès des entreprises ou des particuliers, prêtes à résoudre tous les problèmes, même les plus désespérés, rencontrés par ceux qui font appel à ces deux impétueuses. Aujourd'hui, c'est Marie-Christine Delila, dans la banlieue parisienne, qui a sollicité nos deux influenceuses. En dépit de tous ses efforts, celle-ci, qui s'investit depuis maintenant 3 ans au sein d'une des plus grandes communautés religieuses mondiales, peine à recruter de nouvelles ouailles. Marie-Christine vit très mal cette situation dont elle tire un sentiment d'échec aussi pénible que frustrant.

0: Hello, moi c'est Sam.
1: Salut, je suis Rosa.
2: Enchantée, je suis Marie-Christine. C'est le Seigneur qui vous a mis sur mon chemin.
0: Pas proprement parler, Marie-Christine. Hein. C'est la production d'émission qui nous a mis en relation, tu veux dire.
1: Sam a raison. Pour autant, nous n'allons pas te laisser sur le bord du chemin, crois-moi. Ton combat pour porter la parole de Dieu auprès des pénitents est dorénavant le nôtre.
3: Après ce premier contact très constructif, nos deux influenceuses sont maintenant pleinement informées des difficultés rencontrées par Marie-Christine. Elles vont pouvoir entamer un travail de fond avec cette dernière et l'aider à être plus efficace dans son recrutement.
0: Comment se déroule ta journée type sur le terrain, Marie-Christine ? Est-ce que tu te signales aux autorités avant d'intervenir sur l'espace public ? Tu interpelles les passants dans la rue ?
1: Il faut une volonté sans faille pour dépasser ainsi ses peurs.
2: Prenez vos capes de pluie, je sens que c'est parti pour la journée. Ce matin, j'ai prévu de me poster à la sortie du Super U de la zone nord. Et cet après-midi, nous irons en centre-ville. En principe, je travaille toujours en binôme avec Christophe, mais je ne comprends pas, ce matin, il n'est pas là.
0: Ne t'en fais pas, nous le supplierons au pied levé. Brief-nous juste sur le bon argumentaire à développer pour convaincre le chaland d'ouvrir son cœur à Dieu.
1: Ah oui, nous ne voudrions surtout pas discréditer ton propos avec une démonstration erronée. Oh là là, je serais fort marie qu'un passant se détourne de Dieu pour la seule raison que je lui aurais donné une information inexacte.
2: Allez, on déplie le présentoir. Qu'est-ce que j'ai fichu des bibles? Ah, elles sont là. La bâche maintenant et tout est en ordre.
0: Dis-moi Marie-Christine, c'est ta congrégation qui te fournit ta cape de pluie? Elle n'est pas très saillante.
2: Oui, mais elle remplit son office. Quel temps!

0: En dépit de la pluie battante, Marie-Christine est pleine d'énergie pour cette journée qui démarre. Sam et Rosa, même rimel coulé et chaussures Prada trempées, gardent leur inamovible bonne humeur.
1: Alors comment procéder? Il faut interpeller les passants? Allez, je sais. Jéhovah, rachat de tous vos péchés originels, plaquette gratuite. Allez, allez, on n'hésite pas, monsieur dame. On s'approche et on pose des questions. Allez, allez, rédemption pour tous.
2: Non, Rosa, c'est pas de cette manière qu'on travaille en général. On est plutôt statique et on attend que quelqu'un s'approche. C'est seulement à ce moment que l'on nous le contacte.
3: Tiens, voyons ce vieux Shibani qui nous regarde.
4: J'y vais.
3: Bonjour, monsieur. Avez-vous conscience que nous sommes là pour porter la parole de Dieu ?
4: Dieu, mais je l'ai rencontré il y a longtemps, madame, dans mon Algérie natale, Inch'Allah.
2: Sam, je crois que tu te trompes de cible, à vrai dire.
0: La matinée de prospection s'avère peu productive. Pas le moindre des clients n'est distribué, pas même le best-seller « Louons Dieu dans la joie ». Pour autant, Sam et Rosa ont plus d'un tour dans leur sac et refusent de baisser les bras à la première difficulté.
1: J'ai une idée. Cet après-midi, nous pourrions faire un peu de porte-à-porte. Ça nous changerait les idées. En plus, dans ces grandes parts d'immeubles, nous serions à l'abri des intempéries.
3: Oh oui, et puis c'est follement excitant de ne pas savoir qui nous ouvrira sa porte et qui sait, son âme, il va s'agir que nous soyons convaincantes.
2: Je ne voudrais pas tempérer votre enthousiasme, mais les choses ne sont pas toujours aussi simples. En tout cas, je ne reproduirai pas la même erreur que la dernière fois. Je prends ma bombe lacrymogène.
0: Sans se décourager, après nombre de portes qui claquent, le trio sonne au numéro 204.

0: Mais Christophe, c'est ici que tu habites? Je t'ai attendu ce matin. Qui est cette charmante jeune femme? C'est ta fille aînée?
1: Non, c'est... Svetlana, une amie. Rappelle-toi, Svetlana. Vous voulez un café?
2: Ah, volontiers, ça va nous réchauffer avec ce temps. Un café? Mais c'est un verre de prune qu'il nous faudrait, tu veux dire, pour nous revigorer. Et vous, Svetlana, pour fréquenter Christophe, vous devez certainement être férue de mysticisme.
3: Oui, d'autant que vous avez plus d'un péché à expier, si je ne m'abuse.
0: Mais je ne comprends pas, Christophe. Au lieu de venir recruter ce matin avec moi, tu te vautres dans le stupre et la luxure avec cette pécheresse, cette semi-catin, cette fille de démon. Je suis consternée, Christophe.
1: Je t'interdis de traiter Svetlana de catin. Elle m'a ouvert les yeux. Fini ces bondieuseries, ces inepties. Avec elle, je redécouvre le sens de la vie.
2: Bon, mais dis-nous, Svetlana, tu veux cette Bible? Nous te l'offrons, mais de tout cœur.
4: Une porte s'est ouverte. Une Bible a été écoulée par Marie-Christine et même quelques dépliants ont été distribués, dont le fameux « Dieu, une divinité diablement miséricordieuse ». De plus, une brebis égarée est retournée à son troupeau. Une nouvelle fois, par-delà les difficultés, Sam et Rosa, les Life Screeners, ont réussi leur mission avec brio. Elles montent à l'intérieur du cabriolet désormais mis à leur disposition par la production, capote fermée toutefois, pour s'en aller remettre dans le droit chemin toutes les âmes damnées de la vie.

0: Et oui, c'était les live screeners sur les ondes de Radio Campus Tour dans l'émission Welcome, une émission qui va déjà toucher à sa fin. On est orphelin de Sir Jeff de la Tourette. Toutefois, Candice de Traviol va nous présenter le dernier morceau dont elle ne connaît pas le titre. C'est ennuyeux. On va essayer de lui faire parvenir pour ne pas qu'elle soit oui. Vous voyez ce que je veux dire.
1: Oui, alors voilà, il s'agit d'un groupe de musique underground, indépendant. C'est pas du tout Jean-Jacques Goldman, si tu veux bien, Jérôme. Tu vois, on est à peu près à l'inverse de Jean-Jacques Goldman. C'est un groupe qui a fait ses preuves dans les années 70, qui s'est reformé dans les années 90 avec l'aide de quelqu'un de très connu dont j'ai oublié le nom, mais qui est venu se rajouter à eux. Okay. Il y a parfois du violon, il y a rarement de la flûte traversière, pour le coup, contrairement au groupe de tout à l'heure, et pas du tout en train de me chercher le nom du groupe, quoi. À un moment, vous deviez me passer le... je l'ai vu parce que je voulais passer ce morceau et j'ai vu que Jeff allait le passer. Alors je reviens là, je vais pouvoir faire une vraie chronique.
2: En mode Jeff, là.
1: Alors voilà, là on part sur du reggae, les gars, on part sur un style assez chill, assez cool. C'est au quart, tout le monde est fatigué, tout le monde a besoin de s'allonger dans l'herbe et voilà, de fumer une petite cigarette de sauge. Eh ben, c'est pas un problème. Elle vient de Bordeaux ou quelque chose comme ça. Elle a une voix assez originale. Elle joue avec un groupe qui s'appelle les Radiators. Autant vous dire qu'en ce moment, les Radiators, on en a rien à foutre. On préfère les Ventilators.
3: On préfère les Ventilators.
1: Mais c'est comme ça. Elle passe sur la plaine de la Gloriette, bien sûr, aujourd'hui. C'est pour ça que j'ai choisi de vous en parler. Et voilà, c'est du reggae. Préparez vos cigarettes de sauge, votre fromage sans lactose et les pieds nus dans l'herbe. C'est parti pour les massages érotiques avec n'importe qui. Dan, c'est autorisé.
0: N'oublie pas une bière, justement, pour Dan.
1: Une bière pour Dan.
3: Et une pour le patron.
1: Alors là, j'en profite pour lancer un sondage, hein, puisqu'on est chill dans les conversations. Est-ce que vous pensez que tout le monde est plus ou moins bisexuel? C'était notre conversation pendant la pause. Peut-être c'est ça qu'il faut faire pour que les gens envoient des messages. Peut-être qu'il faut leur poser des vraies questions qui les touchent.
3: Des questions de sociétales.
1: Il y a des gens ici qui pensent que oui, qui pensent que non. Est-ce que vous avez essayé plusieurs trucs? Est-ce que si vous n'avez pas aimé, c'est pas parce que la société vous avait dit que c'était pas à ça que vous ressembliez? Est-ce que vous êtes un homme, vous avez essayé de coucher avec une femme, vous n'avez pas aimé, mais est-ce que c'est pas un peu parce que Madonna vous a dit ça n'est pas ton truc? Voilà, c'est à vous de nous dire, on a besoin de savoir, on veut savoir. Sinon, pour l'instant, bah écoutez, laissez votre esprit s'évader avec Marina P and the Radiators, et le titre c'est Bold.
0: Non, sans avoir, parce que tu poses une question sociétale bien intéressante, rappelez le numéro de téléphone de l'émission Welcome.
3: Je l'ai quand même dit tout à l'heure. C'est toujours le 07 55 62 24 70.
0: C'est pourtant simple. Donc, en tout cas, on se quitte là-dessus. Merci, mon faux.
1: Alors,
2: Jeff, tu aurais dû accrocher sur tous les mots quand tu as annoncé le titre.
3: Non, t'es méchant.
1: Marina P and the Radiators. Ouais, non, j'ai une annonce.
3: Oui, absolument.
1: Je savais pas que c'était fini, moi. Il est quoi? Il est 11h10. Pourquoi on finit maintenant?
2: Midi 1.
1: Ce soir, si vous avez chaud, trop chaud pour sortir faire quelque chose dehors, ou trop chaud chez vous, et que vous avez envie de venir écouter un cabaret d'improvisation, mais chanté. C'est-à-dire, c'est un cabaret d'impro comme d'habitude, mais là, on va essayer de mettre de la chanson partout, du fun, de la paillette. On sera habillés chicos. C'est les sales gosses d'ail comme vous ne les avez jamais vus dans leur nouveau spectacle qui s'appelle La La Lai. C'est à 20h30 à l'Entrepote à Notre-Dame-d'Oé.
3: Près du Intermarché.
1: Voilà, juste à côté de l'Intermarché. Okay,
0: précision utile.
1: L'endroit n'est pas génial.
2: T'es obligé de dire trois marques, donc Carrefour Auchan.
1: On est super.
2: Carrefour Auchan.
1: On est super. Et venez nous encourager, on a besoin de vous pour avoir des thèmes, pour avoir des idées, pour avoir

Il y a des difficultés mêmes, il y a des difficultés intellectuelles no Brasil. Essas duas coisas juntas dão o que dá, né?

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2: Diane Berger.
1: La cinquième trêve décrétée au Liban semble aussi fragile que la précédente. L'armée israélienne a multiplié hier soir et ce matin les frappes contre le sud du Liban. Il y a au moins 16 morts selon la défense civile. Le Hezbollah se dit en droit de répondre. Tout cela moins de 24 heures après l'annonce du cessez-le-feu. En Europe, c'est la double peine. La canicule provoque un pic de pollution à l'ozone. Les organismes sont donc mis à rude épreuve. Explication dans quelques instants. Et en cette journée mondiale des réfugiés, Reporters sans frontières alerte. Les journalistes doivent fuir la répression dans de plus en plus de pays. Ceux qui quittent la Russie subissent même parfois des menaces à l'étranger. Il y a les promesses diplomatiques et il y a la réalité. Selon la défense civile, les dernières frappes israéliennes ont tué au moins 16 personnes au Liban, dans la région de Nabatieh. Et le Hezbollah répond désormais avoir pleinement le droit de répondre à ces attaques. Malgré donc le cessez-le-feu annoncé hier entre Israël et le mouvement chiite libanais, allié de Téhéran. C'est la cinquième trêve annoncée au Liban, imposée par une pression massive des États-Unis. Et difficile donc à ce stade de savoir si elle va vraiment se concrétiser. À Jérusalem, Michel Paul.
3: C'est en tout cas une trêve qui commence dans une certaine confusion. Israël, à ce stade, maintient sa ligne. Si le Hezbollah attaque, nous répliquons. Pour le gouvernement israélien, ce cessez-le-feu n'est pas un choix souverain, mais bien une parenthèse imposée par Washington. Donald Trump a personnellement exigé ce silence des armes. Et sur le terrain, l'armée israélienne reste inflexible. Sur son compte X, le premier ministre Benjamin Netanyahou a d'ailleurs encore revendiqué hier après-midi le pilonnage d'infrastructures du Hezbollah. Plus de 150 cibles frappées en 24 heures. L'ambassadeur d'Israël aux États-Unis, Yehiel Leiter, a lui enfreint le mutisme israélien sur cette trêve en soulignant que l'objectif est clair, le démantèlement total des capacités militaires du proxy iranien. Israël restera ancré dans la zone de sécurité du Sud-Liban jusqu'à la fin de cette mission, souligne le diplomate.

0: l'Iran, déjà reporté une première fois. L'émissaire américain Steve Witkoff est en tout cas en route vers la Suisse. Jared Kushner serait lui aussi déjà sur place. Les discussions doivent porter sur des points techniques pour consolider l'accord conclu cette semaine entre les deux pays en vue d'une paix définitive.
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0: Ça n'a pas pu vous échapper si vous nous écoutez depuis l'Europe de l'Ouest. Il fait extrêmement chaud en ce moment sur une grande partie du continent. 34 degrés à Londres ce samedi, 37 en Suisse, 40 degrés voire plus attendus en France aujourd'hui et en Espagne. Et pour ne rien arranger, ces températures aggravent la pollution de l'air. Stéphanie Schuller, la concentration d'ozone augmente en flèche avec la chaleur.
2: L'ozone est un gaz toxique. À forte dose, il provoque des difficultés respiratoires et peut déclencher de graves problèmes cardiovasculaires comme des AVC ou une insuffisance cardiaque. L'ozone n'est pas un gaz directement émis dans l'atmosphère, mais ce que l'on appelle un polluant secondaire, c'est-à-dire il se forme à partir d'autres polluants déjà présents dans l'air. Pas seulement dans les villes d'ailleurs, avec la pollution du trafic routier et de l'industrie, mais aussi dans les zones rurales avec des polluants émis par l'agriculture et l'élevage. Et ce sont justement la chaleur et le soleil qui accélèrent les réactions chimiques transformant ces polluants en ozone. Pour se protéger, les bébés, les personnes âgées ou qui souffrent de maladies chroniques ne devraient pas sortir du tout dans l'après-midi. Pour le reste de la population, évitez toute activité physique intense à l'extérieur entre midi et 20h parce qu'elle accélère votre rythme cardiaque et donc votre respiration. Or, chaque respiration augmente votre exposition à l'ozone. Et de nombreuses études l'ont prouvé, l'exposition à de fortes concentrations d'ozone contribue à la surmortalité durant les canicules, non seulement parmi les personnes vulnérables, mais dans l'ensemble de la population.
0: Stéphanie Schuller du service environnement de RFI. C'est une affaire qui a fait scandale en France l'an dernier. Notre-Dame de Bétarame, selon les calculs d'une ONG dévoilée aujourd'hui, il pourrait y avoir entre 700 et 1500 élèves potentiellement victimes de violences sexuelles, physiques, psychologiques dans cet établissement scolaire privé catholique depuis les années 50 jusqu'à la fin des années 90. De plus en plus de journalistes forcés de s'exiler. C'est le constat de Reporters sans frontières à l'occasion, ce 20 juin, de la Journée mondiale des réfugiés. En 5 ans, le nombre de pays de départ a doublé. Plus de 1400 journalistes ont dû fuir leur pays pour échapper, pour certains, aux guerres, d'autres aux intimidations, voire à l'emprisonnement. Parmi eux, des journalistes russes. Toujours menacés, même loin de chez eux, rappelle Jeanne Cavelier, responsable chez RSF du bureau Europe de l'Est et Asie centrale.
3: La rupture pour les journalistes russes, ça a été la guerre à grande échelle contre l'Ukraine en 2022. C'est là que des lois sont passées qui ont empêché les journalistes indépendants de faire leur travail en Russie. Le système judiciaire russe est devenu un outil de harcèlement pour les journalistes en exil, avec des poursuites qui se sont multipliées par contumace pour, par exemple, fausse information, non-respect des obligations imposées aux agents de l'étranger, extrémisme, atteinte à la sécurité nationale. Et ce harcèlement, c'est intensifié encore au fur et à mesure des années, avec un durcissement aussi des mesures comme la confiscation des biens, le gel d'avoirs, des perquisitions répétées chez leurs proches. On voit aussi de plus en plus de journalistes inscrits sur la liste des terroristes et extrémistes, ce qui leur met des bâtons dans les roues, y compris en Europe. Il est important que les autorités nationales en Europe puissent réagir avec la mise en place, par exemple, de systèmes d'alerte à la police quand il s'agit d'un cas clair de répression transnationale d'un journaliste basé à l'étranger par le Kremlin.
0: Jeanne Cavelier de Reporters sans frontières, elle répondait à Yelena Tomic. Les Allemands payent-ils les médicaments américains au juste prix? C'est le sujet d'une enquête lancée hier par les États-Unis qui pourrait mener à des mesures de rétorsion contre Berlin. Après les taxes douanières, c'est un autre volet de la guerre commerciale menée par Washington contre plusieurs de ses partenaires. Claire Fage.
4: Tout indique que l'Allemagne met en place des politiques de prix et des pratiques déloyales sur les produits pharmaceutiques innovants, accuse le département américain au commerce. Washington reproche à l'Allemagne, qui négocie les prix des médicaments avec l'industrie pharmaceutique depuis une quinzaine d'années, de ne pas rémunérer suffisamment les dépenses de recherche et développement des firmes américaines. En ligne de mire notamment, le coupe-faim Mounjaro contre l'obésité, produit par l'américain Eli Lilly dans une usine allemande, mais dont le groupe américain américains voudraient rapatrier la production aux États-Unis. Le ministère allemand de la Santé a confirmé être au courant d'informations sur cette enquête américaine qui devrait aboutir à des auditions en septembre prochain. Des discussions sont en cours avec les États-Unis sur les prix des médicaments.

0: a reconnu la porte-parole du ministère allemand. Le bras de fer intervient alors que les autorités de Berlin viennent d'annoncer une nouvelle réforme du système de santé allemand, déficitaire à hauteur de 20 milliards d'euros.
1: 256 animaux exotiques saisis en Espagne. La police annonce le démantèlement d'un réseau qui trafiquait ces espèces protégées. Des varans des savanes par exemple, ou encore un iguane vert albinos transporté sans les documents requis. 2 personnes ont été arrêtées, 8 autres sont visées par l'enquête. La suite des phases de groupe à la Coupe du Monde de football. Les Pays-Bas vont affronter la Suède à 17h, temps universel. L'Allemagne jouera contre la Côte d'Ivoire à 20h TU. L'Équateur contre le Curaçao à minuit. La nuit dernière, le Maroc a fait un grand pas vers les 16e de finale. Victoire des Lions de l'Atlas 1-0 face à l'Écosse à Boston. Avec un but dès la 2e minute de l'attaquant Ismaël Saïbari. En fin de rencontre, les Écossais se sont réveillés et mis en difficulté les joueurs marocains qui n'ont pas cédé. Ismaël Saïbari salue le sérieux de son équipe, on l'écoute.
2: Tous les matchs ils sont importants et il y a pas de match facile ici en Coupe du Monde. Au final, c'est les 48 meilleures nations du monde. Donc voilà, on a tenu, on a pu marquer plus. Et malgré ça, on a eu l'état d'esprit d'équipe qui a permis de se battre au fond et ramener les 3 points. L'Écosse aussi, ils sont une bonne équipe et ils sont allés jouer plus dans leur qualité. C'est les longs ballons, les duels et se battre. Et nous, s'il faut ça pour gagner un match, ben on va le faire et comme aujourd'hui.
1: Le Maroc en tête de son groupe à égalité avec le Brésil, vainqueur 3-0 d'Haïti sur la pelouse de Philadelphie. Haïti qui a donc été éliminé. Il est maintenant quasiment 11h10, temps universel. Tout de suite, c'est l'heure de Carrefour du Maghreb sur RFI et ce sera suivi de Légendes Urbaines. Restez à l'écoute.
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que je change d'octave. En fait, vous voyez pas, mais c'est vraiment un minuscule clavier. Là, ça sera plus facile.

0: La session de Paris banlieue, tout va bien. Clara, Léonore et Adèle sont bien là, prêtes à nous jouer 7 morceaux, si je ne dis pas de bêtises. C'est ça que j'ai noté tout à l'heure. 15 minutes de musique. Il va y avoir quelques petits changements d'instruments par moment, les unes passant de la guitare au clavier ou à la trompette même. En tout cas, les trois au chant, ça c'est sûr. Et dès qu'elles sont prêtes, on pourra commencer cette session.
1: Bonsoir.
2: Bonsoir.

Bonsoir, on est très très contente d'être ici ce soir. On a pas mal de changements d'instruments, donc il faudra être patient. Les câbles s'en mêlent, mais ce n'est pas grave. Changer d'instrument à la radio, c'est bien compliqué, mais allons-y.

0: Merci beaucoup. On a encore un autre changement d'instrument. Mais cette fois-ci, je pense que ça va bien se passer.
1: On va vous chanter Les Viennoiseries, une chanson, comme toutes celles qu'on chante ce soir, de notre nouvel album Dans des lieux.

0: Et maintenant, nous allons partir sur une chanson qui s'appelle Echo and Green, tirée d'un poème de William Blake et écrite par Clara. On espère que vous allez profiter de ce petit moment anglais. Merci.
1: Let's go.

0: Et maintenant, nous finissons nos morceaux par une belle petite chanson qui s'appelle Le Sycomore. Enfin, pas petite parce que c'est la plus longue, donc on espère que vous allez profiter. On vous laisse avec Le Sycomore.
1: Lélé, n'oublie pas le guirou.

0: Merci beaucoup.
1: Merci.
2: Merci Paris Banlieue, merci pour cette session. Après la session de Marie Cloque, Marie, si tu veux bien jouer des morceaux extraits de l'album Manivelle, on n'entend que ça ce soir ?
3: Non, pas du tout. Parce que
2: tu fais bien ce que tu veux.
3: Quitte à être entre nous et à faire ce qu'on veut, je vais commencer par une chanson qui était sur l'album précédent, parce qu'il n'y a rien à vendre. Donc je vais, parce que voilà. Et après, je ferai deux trucs. Un morceau instrumental qui s'appelle Manivelle d'ailleurs, qui est le morceau titre de l'album, et après Rentrer à la maison, qui est aussi sur cet album. Ah oui, et donc là je vais, ça va être La Goule, voilà, la chanson c'est La Goule. Si vous savez pas ce que c'est une goule, vous pouvez aller regarder sur Wikipédia.
2: Elle fait urg souvent, la goule, non ?
3: La goule fait urg, ouais. On y va.

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0: Merci, ça fait deux fois que je fais cette chanson en live et que je confonds vacances et enfance, c'est intéressant.
1: Il y a un truc à aller chercher.
0: Ça, c'est intéressant, je vais reprendre rendez-vous avec mon psy.
1: Merci Marie Cloque pour cette session.
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0: menu.
1: Et Coco, on chauffe quoi aujourd'hui?
2: Regarde vers le micro.
1: Et tout de suite, micro-ondes.
3: Bonjour, bonjour. Bienvenue dans micro-ondes. Ici, on chauffe les idées, on mélange les perspectives et on laisse circuler les ondes. Installez-vous, on lance la discussion. Aujourd'hui sur micro-ondes, on va gratter l'apparence pour toucher l'essence. Et nous sommes en compagnie, en très bonne compagnie. À la régie, nous avons Napoléon qui nous aide car nous avons besoin de lui et Sarah pour justement discuter de ce que vous allez voir et deviner dans quelques instants. Avant de commencer l'émission d'aujourd'hui, on va démarrer comme d'habitude notre petit rituel avec notre petite devinette. Alors écoutez bien, je ne suis ni un objet, ni un lieu. Je vis en chacun de nous. Parfois, je suis douloureuse. Parfois, je suis précieuse. Je traverse les générations sans jamais disparaître complètement. Certains essaient de m'oublier, d'autres passent leur vie à me retrouver. Et pourtant, sans moi, il devient difficile de savoir qui l'on est. Alors, qu'est-ce que je suis? Avez-vous une idée?
4: Oui, bien sûr, bien sûr.
5: Ok, donc Sarah choisit et je pense que c'est la mémoire.
3: Effectivement. Aujourd'hui, nous parlerons de mémoire. De mémoire familiale, de transmission et de quête d'identité à travers la littérature. Et justement, nous recevons aujourd'hui une autrice qui explore ces thèmes dans son roman « Lorsque la mémoire s'éveille ». Nous recevons Sarah Choisy.
5: Merci, bonjour.
3: Bonjour Sarah Choisy, bienvenue dans l'émission. Vous faites partie de cette première de micro-ondes. Et avez-vous quelques mots pour vous présenter? Dites qui vous êtes.
5: Bah écoutez, je m'appelle Sarah Choisy. Déjà, merci de me recevoir à Radio Campus.
3: Avec plaisir.
5: Je suis thérapeute, autrice, maman, aussi artiste dans l'âme, puisque je chante, je suis une chanteuse amateur depuis bientôt 3 ans. J'ai écrit quelques chansons, j'ai fait quelques scènes dans ma région, Sologne, Berry-Sologne. Et donc, je suis née à Kinshasa, au Congo. Je suis arrivée en France dans ma 4e année, après avoir rejoint mes parents qui sont des réfugiés politiques. Et j'ai grandi à Tours. J'ai fait toute ma scolarité à Bourges, dans le Cher. Ensuite, je suis venue à Tours. Donc, je connais très bien la ville de Tours. J'y ai vécu une dizaine d'années. J'ai fait un petit peu de droit, ensuite de la psychologie, des sciences de l'éducation. Et après, je suis partie. J'ai été aussi enseignante quelques temps avant de retourner à l'accompagnement thérapeutique qui est vraiment ce qui me fait vibrer. J'ai toujours été attirée par tout ce qui était humain, psychologie, développement personnel. Donc voilà. Et j'ai réalisé enfin un rêve d'enfance qui était d'écrire un livre un jour.
3: Oh. Contente du coup de pouvoir parler de vous, de ce rêve d'enfant réalisé. Et pour compléter du coup cette présentation, vous êtes autrice, thérapeute et artiste. Comment ces différentes dimensions se rejoignent-elles dans votre travail?
5: Je dirais qu'elles se rejoignent à travers trois aspects, trois faces essentielles qui est l'écriture, la voix et la transmission de l'émotion. Parce qu'en tant qu'autrice, j'écris pour explorer l'humain, pour explorer une diverse gamme d'émotions et pour exprimer aussi une voix. Ça peut être la mienne, mais là, dans le cadre de ce roman, c'est une voix fictive. En tant qu'artiste, notamment à travers le chant, pareil, j'utilise aussi ma voix, j'utilise ma sensibilité pour faire passer des émotions, que ce soit lorsque je chante des chansons, j'interprète des chansons qui ne m'appartiennent pas ou des chansons qui m'appartiennent. Et en tant que thérapeute, je dirais que c'est la même chose. En fait, je vais utiliser l'écriture, je vais utiliser aussi ma voix pour aider des personnes à mettre du sens derrière, à travers ce qu'elles vivent, à trouver leur voix intérieure et aussi à transformer ce qui se passe en elles, le traduire de façon intelligible, émotionnelle. Donc voilà, je pense que toutes ces dimensions en fait, se recoupent et font sens pour ces trois facettes de moi.
3: Ok, et on les retrouve à travers votre roman.
5: Oui, on les retrouve à travers mon roman, puisque mon personnage, finalement, me ressemble beaucoup. Et en

0: certains points comme l'inspiration, les moments de vie ou les choix d'écriture de votre fiction à travers votre roman, justement, Sarah. Et pour commencer, à quel moment de votre vie est né ce roman? Est-ce qu'il est né lorsque vous avez décidé de l'écrire, ou est-ce qu'il est né bien plus tôt et vous vous êtes rendu beaucoup plus tard que vous vouliez l'écrire? Parce qu'au final, vous avez dit tout à l'heure que c'était un rêve d'enfant.
1: Ouais.
0: Et à quel moment
1: de
0: est-il né?
1: Écrire, c'était une casquette que je voulais... incarner à un moment donné, parce qu'en fait j'écris depuis que je suis enfant. Je tenais des journaux intimes, j'écrivais déjà des histoires, donc l'idée d'un roman est née il y a très longtemps. L'idée d'écrire un roman initiatique, puisque c'est un roman initiatique, m'est venu lorsque j'étais étudiante justement à Tours. Et sachant qu'un roman initiatique, c'est une fiction qui va raconter l'histoire, le parcours d'un personnage, mais c'est porté plus sur la réflexion sur soi, sur la quête d'identité, sur des questions existentielles. Et donc ça m'est venu lorsque j'étais étudiante, lorsque j'ai découvert notamment des romans de ce type-là, Paulo Coelho, Laurent Gounel, Elisabeth Gilbert, qui sont vraiment des inspirations. Mais concrètement, le passage à l'acte est arrivé l'année dernière, lorsque l'inspiration, grosso modo, m'est tombée. En fait, c'est pas un travail de longue haleine sur plusieurs années. C'est vraiment une inspiration qui est arrivée comme ça. Et en fait, pendant 4 mois, je me suis assise et j'ai écrit. Tout simplement, à en faire des fois des nuits blanches, parce que l'envie était vraiment là, j'avais vraiment le sentiment en fait que l'histoire existait déjà et qu'elle avait juste besoin en fait d'être exprimée et posée.
0: Ok, pendant 4 mois, vous étiez animée par une soif d'écriture. 4 mois, ça me paraît peu, mais au final, pour un livre gros et rempli de cette richesse que vous lui aviez transmise, je trouve ça intéressant et curieux.
1: Oui. On m'a dit que c'était court, en fait, 4 mois.
0: Oui.
1: Certaines personnes m'ont dit, j'ai telle personne dans mon entourage, ça fait plus d'un an et demi qu'elle écrit son livre.
0: Oui.
1: Moi, ça me semble très long.
0: Oui.
1: Je pense que chacun aussi va à son rythme. Après, le livre en lui-même a mûri au fil des années, puisque c'est un roman fiction, mais le personnage est énormément empreinte de ce que je suis aussi. Oui. J'ai utilisé du matériel très personnel et intime pour lui donner en fait une forme et pour l'incarner à travers cette histoire.
0: D'accord. Vous avez parlé du fait que c'était un roman initiatique, et est-ce qu'il porte d'autres dimensions, votre roman, d'autres thèmes?
1: Alors, je dis initiatique parce que on voit le parcours d'un personnage qui est vraiment dans la quête de compréhension. Au départ collectif, mais qui se retrouve finalement à réduire l'entonnoir et à le rendre beaucoup plus individuel. Par contre, c'est une fiction qui aborde le thème notamment de la mémoire à travers différents prismes, un prisme émotionnel, individuel, collectif, historique, scientifique, ou en tout cas avec presque scientifique même. Je dirais que ça aborde tout ça.
0: Ok. Et vous avez justement dit et relevé un point intéressant tout à l'heure en disant que votre protagoniste était une partie de vous en quelque sorte. Et à quel moment avez-vous décidé que cette histoire devait devenir un livre, devait se transmettre du coup au grand public?
1: Je dirais qu'il y a une combinaison de plusieurs choses. Déjà, une maturité personnelle. Je pense que j'étais arrivée à un stade où, notamment la question que j'aborde des mémoires, c'est quelque chose que moi j'ai expérimenté puisque j'ai fait un travail sur moi-même. C'est aussi un travail que j'ai fait avec mes propres consultants, les personnes qui venaient me voir en séance. Et ensuite, il y a eu aussi, je pense, l'histoire collective, l'actualité qu'on est en train de vivre aujourd'hui, où je me suis rendu compte que certaines questions revenaient, notamment pour les minorités qu'on dit visibles, les afrodescendants. Et j'avais envie, en fait, d'incarner ça dans quelque chose.

0: de tangible, à la fois, je dirais, un appel et une célébration et un acte de guérison, je dirais.
1: Ok. J'aime beaucoup, car avec Sarah, on en avait discuté un peu en off lorsqu'on se rencontrait, on discutait justement de comment organiser l'émission, et on avait justement parlé de ça. Et ça me fait penser, du coup, ça fait vraiment écho au fait que, bah, justement, vous parlez des minorités, de leur représentation dans tout ce qui est de l'art, du cinéma. On voit que c'est en essor un peu ces dernières années, on les voit davantage prendre des rôles principaux, etc. Et votre livre justement aborde justement cette importance. Et on avait discuté d'un point que j'ai trouvé passionnant dans votre livre. C'était cette part qu'on ne connaîtra pas les caractéristiques physiques de votre protagoniste.
0: Oui.
1: J'ai trouvé ça très très intéressant, car au final, on se rend compte que on sait, vous me l'avez dit en privé, que c'est une personne de couleur, une personne noire, une femme noire, mais on ne va jamais savoir à quel pourcent, quelle est la couleur de ses cheveux, de ses yeux, si elle est grande, petite, ou quoi que ce soit. Et tout le monde pourra se représenter à l'intérieur de votre protagoniste, et tout le monde pourra juste oublier ses traits de race, comme on aime le dire aujourd'hui, et séparer l'humanité entre différentes couleurs, les blancs, les noirs, les jaunes, les marrons, les rouges, les verts, et tout le monde à travers votre protagoniste, que je trouve très riche et très intéressant dans votre roman. C'est vraiment la partie que j'adore, c'est le fait que tout le monde peut se représenter à l'intérieur de votre personnage principal et oublier ses futilités avec la couleur de peau de « Ah, c'est une personne comme ça, donc je ne me reconnais pas. Hop, c'est une personne comme ci. Ah, c'est pas moi. » Et je trouve ça vraiment très, très passionnant.
0: Alors, par rapport à ça, c'est vrai que je l'ai pas... c'était pas un choix conscient. Que lorsque j'ai écrit le livre, je ne me suis pas dit « Je ne veux pas décrire mon personnage. Le roman s'est écrit à la première personne, donc c'est une voix très intérieure, très incarnée, et c'est vraiment en écrivant le livre et en arrivant quasiment au bout que je me suis rendu compte que pas une seule fois je n'ai vraiment décrit mon personnage, et au final j'ai trouvé que c'était très juste, et comme vous dites, mon désir à moi, lorsque j'ai écrit ce livre aussi, c'est que quand bien même mon personnage s'inscrit dans une histoire chargée en rapport avec l'esclavage, la colonisation, puisque c'est des choses qu'elle va découvrir au fur et à mesure en fait, de sa quête de compréhension de ses propres mémoires,
1: oui.
0: Eh bien, c'est en arrière-plan, en fait. C'est-à-dire que ça fait partie du récit. Mais mon intérêt, c'était pas de mettre... ça fait partie du livre, parce que forcément, la personne est racisée. Mais finalement, c'est pas le plus important. Le plus important, c'est qu'est-ce qu'elle va faire de toute cette histoire ? Qu'est-ce que ça lui apporte, en fait, de prendre conscience de toute cette histoire ? Et finalement, comment elle grandit et évolue à travers ça ? Et je pense que lorsqu'on s'attache justement à la couleur de peau, à l'apparence du personnage, ça peut aliéner en fait une partie du lectorat, et chose que je ne voulais pas. Mon premier objectif pour ce livre, c'était qu'il ait un écho universel et qu'il parle à notre humanité avant de parler à notre couleur de peau. Après, je serais particulièrement touchée que ce livre ait un écho fort auprès de personnes racisées comme moi et mon personnage, mais je le serais aussi tout autant si ce livre en fait a un écho fort chez des personnes qui sont blanches en fait. Et ce qui est intéressant, c'est que jusqu'à maintenant, une majorité de mon lectorat est européenne. Et en fait, les retours que j'ai ne touchent vraiment pas du tout à la couleur de peau ou même à l'histoire, même si on me l'a dit hein, clairement qu'il y a des moments qui étaient un peu pénibles, qui étaient un peu difficiles à lire, parce que je pense qu'il y a beaucoup de gens en fait, qui méconnaissent la souffrance en fait, qu'ont pu vivre les personnes qui ont été déportées d'Afrique vers les Antilles, vers l'Amérique du Sud. Ou les États-Unis. ils méconnaissent en fait la brutalité de cette histoire. Et quand ils la découvrent dans le livre, on me l'a dit clairement, on m'a dit, Sarah, c'était dur, mais tu l'exprimes avec autant d'amour et autant de douceur qu'en fait, c'est fluide. Et moi, c'est ça que je veux en fait transmettre. C'est comprendre que oui, ok, on a tous, à un moment donné, des vécus traumatiques et difficiles. Mais la question, c'est pas est-ce qu'on s'y noie, c'est qu'est-ce que je fais de tout ça et qu'est-ce que ça m'aide à devenir un meilleur être humain. C'est ça la question, en fait, que pose le livre aussi.
1: Bah moi, c'est ce que j'adore. Vraiment, vous m'avez transporté avec cette idée-là. J'adore vraiment. Car grâce à vos choix d'écriture, vous nous avez permis à tous de mettre le cap sur les choses essentielles. Comme vous avez dit, qu'est-ce qu'on en fait de ça? Qu'est-ce qu'on fait de nos problèmes? Au lieu de se rajouter des problèmes sur... bon, c'est une personne... comme ça, de tel signe astrologique, ah, ça fonctionne pas avec le mien, ça matche pas avec moi, hop, c'est une personne de telle couleur, ah oui, on m'a dit que les personnes comme ça, faudrait que je m'en méfie. On met le cap vraiment à travers votre histoire, pardon, sur les choses essentielles de la vie, et on évite de diviser l'humanité, même si c'est réel, la pluralité de l'être humain en fait sa richesse, mais ne devrait pas en faire une guerre ou...
0: Oui, une arme, un objet en fait de conflit, quand bien même le conflit il a existé, oui. Il existe encore. Oui. Mais la question c'est justement comment je surmonte le conflit. Et je pense que ça commence déjà par une compréhension de soi, une meilleure compréhension de soi.
1: Ok, je partage votre avis. Mmh. Et puisqu'on parlait de votre protagoniste qui nous a fait voyager à travers ces pages de votre roman, qui est-elle? Qui est la protagoniste de votre roman, Sarah?
0: Alors, donc elle s'appelle Sarah, comme moi. c'est pas du tout un choix narcissique. En fait, j'ai vraiment passé du temps à chercher le prénom de ma protagoniste. Je pense que j'avais déjà écrit plusieurs chapitres avant d'avoir osé poser un nom, un prénom. Et c'est en regardant en fait des films que je me suis rendu compte que le prénom Sarah est partout, très souvent dans les films, Sarah est là. Et donc j'ai choisi ce prénom pour sa portée universelle. Voilà. J'ai pas du tout choisi ce prénom parce que ça s'inscrivait dans justement une culture particulière. Je l'ai vraiment choisi parce que pour moi, le prénom Sarah, c'est un prénom universel qui traverse les cultures et donc qui dépasse clairement son histoire personnelle et qui en même temps permet à des gens de s'identifier. Parce que Sarah, c'est autant chez, si on va dans les religions, c'est autant chrétien que juif, que même. Musulman, enfin voilà. C'est une thérapeute, elle est maman, elle vit une vie relativement ordinaire, elle vit à Tours, parce que comme je l'ai dit, Tours fait partie de mon histoire, c'est une ville que j'ai énormément apprécié vivre, et donc je voulais que mon personnage vive à Tours. Elle a une vie relativement stable, équilibrée, confortable, parce que vous pouvez le lire, elle voyage beaucoup, assez facilement, mais derrière cette stabilité, elle passe par des moments difficiles, elle est traversée par des questions intérieures, elle est issue de la diaspora africaine, mais élitiste. Et je pense que c'est intéressant parce que moi je m'en rendais pas compte parce que comme je l'ai dit j'ai mis en fait des parts de moi dans ce personnage et je suis issue que ce soit du côté de mon papa ou de ma maman de familles qui ont toujours été très proches du pouvoir depuis des générations. Donc c'était logique pour moi que ce personnage ressemble. Et c'est vrai que ça sort un peu du cadre classique de la femme noire ou de l'homme noir qui galère, quoi. Donc on me l'a fait remarquer. Sarah, ça donne une autre image du noir. c'est pas fait exprès, c'est celle que je connais. Oui. C'est une femme qui s'inscrit dans une filiation et dont en fait certaines mémoires vont s'exprimer à travers le corps, à travers des émotions, à travers aussi les rêves. Et donc elle va chercher à comprendre. Elle va chercher à comprendre d'où ça vient, qu'est-ce que ça traduit comme blessure, comme appel intérieur, et ça va devenir vraiment le fil conducteur en fait du livre.
1: Ok, vous avez dit que c'était l'image des personnes noires que vous connaissez. Et ben, je pense que c'est celle qu'on devrait tous connaître, car les personnes noires ne se résument pas et ne s'arrêtent pas qu'aux stéréotypes, qu'à ce qu'on a pu entendre
0: dire... À la pauvreté.
1: Oui, c'est ça, exactement.
0: À la pauvreté et aussi à un manque de peut-être de culture.
1: Oui.
0: Donc c'est vrai qu'en fait, et c'était vraiment pas du tout pensé comme ça, parce que comme je l'ai dit, mon livre, je l'ai écrit, c'était fluide, c'était venu, c'était clair pour moi que ça serait comme ça. J'ai pas anticipé après tous les questionnements anthropologiques que ça pouvait faire émerger en fait. Parce c'est vraiment notre rencontre qui m'a permis de me rendre compte qu'en effet, ça faisait émerger certaines questions anthropologiques et que ça... mettait en avant une image du noir très très peu connue,
1: oui.
0: Qui est celle en fait du noir qui est sachant, qui vit dans l'abondance, qui s'inscrit dans une lignée qui a été puissante, qui a dirigé des pays à un moment donné, voilà.
1: Une image forte, j'aime beaucoup. Et oui, votre roman relate un peu et déborde sur la dimension anthropologique avec du coup cette quête identitaire. On va le voir, je l'espère, si on a le temps, mais normalement on l'aura ce temps, cette quête du coup identitaire qui va permettre de voir cette dimension avec la parenté, avec sa descendance, son ascendance, ses ancêtres, ses racines, ses sources justement. Et souvent on retourne à ses sources lorsqu'on en a besoin, lorsqu'on est perdu, et c'est ce que justement fait votre protagoniste. Et je voulais savoir si le fait de ne pas l'avoir décrite physiquement a permis du coup vraiment à tout le monde de s'identifier, vous en avez parlé un peu tout à l'heure, et pas qu'aux personnes noires, c'est ça?
0: Bah, je pense que ça dépendra du niveau de conscience des gens en fait aussi. C'est sûr que moi on me l'a dit, alors déjà je sais que mon livre n'est pas du tout tendance parce que il s'inscrit dans un genre qui n'est pas du tout mis en avant aujourd'hui. On met en avant les thrillers, les romans policiers, les romans romantiques,
1: les dark romances aussi.
0: Voilà, mon livre déjà détonne, donc et en plus de ça, ça aborde, ça met au cœur de l'histoire une personne, héros auquel la plupart des gens, de prime abord, pourraient penser ne pas en fait s'identifier, auquel penseraient ne pas pouvoir s'identifier. Sauf que tout à l'heure, vous me posiez la question du fait de ne pas avoir parlé de la couleur de peau. Je pense que de toute façon, même si j'avais pas, c'est pas de pas parler à la couleur de peau, j'en parle, mais de pas avoir mis en avant son apparence, je pense que même si j'avais décrit mon personnage, l'écrit et pensé d'une façon que, de toute façon, on est face à un être humain. On n'est pas face... et moi, je pense que c'est lié aussi à ma perception des choses, c'est que je suis avant tout un être humain. Je suis pas... c'est pas ma première identité, c'est pas je suis une femme noire d'origine d'Afrique. Non, c'est je suis une femme, un être humain, avec des émotions, avec des idées. Et c'est ce que mon personnage, en fait, je dirais, le miroir. C'est-à-dire qu'elle est avant tout un être humain.
1: Oui.
0: Par contre, au-delà du fait de ne pas l'avoir décrite clairement, je parle de problématiques liées à la femme africaine, notamment la problématique des cheveux, où c'est toujours en fait une question politique. Est-ce qu'il faut porter ses cheveux naturels? Est-ce qu'on peut porter des perruques et tout ça?
1: Enfin, oui, est-ce voilà. que ça fait professionnel?
0: Je l'ai abordé dans le livre de façon assez drôle, me disaient certaines personnes, parce que en fait, pour moi, font en rire. Je veux dire, nos cheveux sont nos cheveux, on en fait ce qu'on veut.
1: Oui.
0: Donc, moi, ça ne me viendrait pas à l'idée de discuter du cheveu de la voisine qui est asiatique ou de la voisine qui est européenne. Ça devrait même pas être un débat.
1: Et donc
0: je le mets tout de suite de côté pour faire comprendre que d'une certaine façon, oui, mon personnage casse un peu certains codes dans lesquels, en fait, on a tendance à figer les personnalités noires, et notamment dans ce cas-là, la femme noire, pour vraiment revenir à l'essentiel, c'est je suis un être humain qui est en train de vivre en fait des choses qui me déstabilisent, qui me font me sentir me déborder, et comment en fait je gère ça. Et aussi parce qu'elle utilise le jeu, donc forcément en fait le lecteur est obligé d'une certaine façon de l'entendre, d'entendre sa voix avant de se préoccuper de à quoi elle ressemble.
1: Oui.
0: Et donc le à quoi elle ressemble va se construire à travers la voix, en fait, à travers la lecture que l'on va faire de ce livre. Et ça peut être quelqu'un qui ressemble à une copine que la personne connaît, une amie, une maman, ou ça peut être elle-même, si la personne, en fait, vraiment s'identifie au personnage. Donc voilà, je pense que l'aspect physique, le fait de ne pas l'avoir trop décrit, finalement, permet ça. Et en même temps, l'utilisation du jeu, d'une certaine façon, ne pouvait pas créer autre chose que une forte relation, je dirais, émotionnelle avec le personnage.
1: Ok. Moi, c'est ce que j'adore. Ça permet vraiment à tout le monde de se représenter et vraiment de faire comprendre ce que je trouve vraiment très, très fort dans votre livre, au monde entier, à ceux qui le liront en tout cas, que l'essentiel de la vie, parce que votre livre... À travers la lecture, on adapte une certaine posture, on se recentre sur personnage principal, sur Sarah, bien sûr. On se recentre sur l'essentiel. Et c'est vraiment un comportement qu'on devrait adopter dans la vie de tous les jours. Pas s'arrêter à « ah oui, ce que le voisin a fait », à « comment il était avant » ou à « comment il est aujourd'hui ». Et se concentrer sur l'essentiel. Avant de continuer, je vais vous proposer aux auditeurs et aux auditrices de faire une petite pause musicale pour continuer sur cette lancée. Et après, nous reviendrons sur l'exploration du thème central de votre livre, Sarah.
0: Merci beaucoup.
1: Merci à vous. Bonjour à toutes et à tous, vous êtes toujours sur Radio Campus Tour sur la 99.5, au micro de Coco sur l'émission Micro-Ondes, accompagnée de Napoléon pour la régie et de Sarah Choisy, notre autrice invitée du jour pour parler mémoire, pour parler de son livre « Lorsque la mémoire s'éveille ». Et tout à l'heure, nous explorons du coup différents centres d'activité, pardon. Nous parlions de votre protagoniste qui s'appelle Sarah à l'intérieur de votre livre. Et pour explorer davantage le thème central, je voudrais vous demander du coup, pourquoi la notion de mémoire est-elle centrale dans votre livre ?
0: Déjà parce que travailler sur la notion de mémoire est mon travail. Et j'avais envie d'en faire l'objet d'un livre. Mais c'est aussi parce que mémoire, c'est à la fois ce dont on peut se souvenir, hein, mais c'est aussi parce que l'on va inscrire, je dirais, dans l'histoire, pour l'éternité. Et j'avoue que ça me plaisait bien l'idée d'avoir un objet en fait que je pourrais créer et qui s'inscrive dans la durée pour moi et pour les générations à venir. Mais dans le cœur du roman même, je pense qu'on ne peut pas vraiment savoir qui l'on est si on ne se relie pas à ce qui nous a précédé. Donc mon personnage part à la quête d'elle-même et forcément partir à la quête de soi, répondre à des questions d'ordre existentiel implique à un moment donné de s'interroger aussi sur son passé et ce que l'on porte.
1: Oui.
0: Dans ce livre, j'aborde la mémoire à la fois de façon très corporelle, de façon symbolique, de façon émotionnelle, de manière historique. Et même de manière scientifique, à travers le test ADN, qui est une part importante de l'histoire. Et parce que je pense qu'aujourd'hui, on est arrivé à un stade où l'humanité a besoin d'avancer vers, je pense, plus d'humanité, plus d'humanisme, quand on voit toutes les guerres qui se passent actuellement dans le monde. Finalement pour des questions de ressources, encore une fois, on peut s'interroger parce que c'est des comportements que l'on a déjà eus et que l'on a et que l'on répète aujourd'hui, et à se demander si finalement nous n'avons pas perdu la mémoire de l'échec que peut avoir certains comportements collectifs. Et donc pour moi c'est un thème central parce que je pense qu'il est d'actualité. il est important aujourd'hui, je pense, de s'interroger à un niveau individuel et collectif sur nos mémoires humaines.
1: Et il le sera toujours d'ailleurs. Ce que je trouve vraiment intéressant, c'est le fait que la mémoire est un vaste champ qui renferme énormément de choses. Et justement, vous le disiez, la mémoire permet du coup de s'enrichir. Nous avons tous un moment besoin de notre vie d'aller à nos sources, de savoir d'où l'on vient, qui l'on est et de ne jamais oublier d'où l'on vient et où on va. Ça, c'est important. Tout le monde en a besoin pour sa quête personnelle, spirituelle, professionnelle, etc. Afin de revenir sur ses pas. Et comme vous le disiez, on a peut-être, dans certains cas, on se pose la question, est-ce qu'on a perdu la mémoire sur notre passé, sur nos erreurs du passé ? Car en revenant sur nos pas, en revenant à notre vécu, nos expériences personnelles, on permet d'apprendre de nos erreurs. Et à travers cette mémoire, je voulais savoir si peut-on dire que notre histoire familiale continue de nous influencer longtemps après ?
0: Oui, même profondément. Pour moi, on ne naît pas vide. En fait, on n'est pas une page vierge lorsqu'on vient au monde. Et on peut le voir très très simplement. Dès lors qu'on est dans une famille, on est dans un système qui va nous transmettre des interdits, qui va nous transmettre des valeurs, des règles. Donc l'influence de la famille, elle s'inscrit à travers l'éducation, à travers les injonctions sociales, à travers les peurs, les croyances aussi qui vont nous être transmises par nos parents, par les personnes qui nous sont proches. Ce serait vraiment étrange de penser que la famille, une fois que l'on est né, parce qu'on est un individu à part, en fait, on n'hérite pas en fait de ce qui a pu traverser notre famille. Oui. D'ailleurs, c'est même le propos, je dirais, du travail en psychologie, en psychothérapie. On passe toujours par la phase d'anamnèse où on va interroger la personne que l'on va rencontrer sur son passé, sur ce qu'il sait de ses parents, de ses grands-parents. Pourquoi on le fait ? Parce que ces problématiques présentes s'inscrivent peut-être dans un schéma de transmission aussi. Et puis, c'est aussi comprendre... dans quel système cette personne s'est inscrite, dans quel système elle a évolué. Et si on veut aller vers la notion de mémoire, puisque ça s'appelle mémoire transgénérationnelle, le fait que la famille puisse avoir cette empreinte longtemps après sur nous, c'est pas parce qu'on a quitté le giron familial qu'on n'est plus empreint de notre père ou de notre mère. On est notre père et notre mère. Génétiquement, on l'est, et d'autant plus qu'aujourd'hui, avec la nouvelle science qu'est l'épigénétique, on nous montre clairement que même dans notre ADN même, en fait, il y a des marqueurs aujourd'hui qui peuvent permettre de retracer des peurs, des traumatismes qui ont été vécus par des ancêtres bien avant nous. Donc cette question-là, finalement, de la mort transgénérationnelle, elle est vraiment présente au cœur de mon livre. C'est au fond le thème principal du livre, et ça même si voilà, ça s'inscrit après forcément à travers mon personnage dans toute une histoire collective qui lui est propre.
1: Ok. Votre personnage principal, Sarah, dans votre roman, a eu besoin à un moment de sa vie d'aller à ses ressources, car quelque chose l'en appelait, l'a ramené à ses racines, à son pays d'origine, à là d'où elle est née. Et pensez-vous que du coup comprendre son passé peut aider à se libérer, peut aider à avoir des réponses et à mieux avancer, comprendre certains fonctionnements, comprendre pourquoi on fonctionne comme ci et pas comme
0: c'est,
1: ça.
0: C'est évident. Malheureusement, il y a des personnes qui, notamment, je pense aux personnes qui sont adoptées, c'est pas évident pour elles, ou les personnes qui sont orphelins, c'est pas forcément toujours évident pour elles de remonter ce passé, et ça peut être une véritable souffrance. Moi, je ne suis pas orpheline. J'ai mes deux parents, j'ai la chance d'avoir mes deux parents, mais je me suis rendu compte que en écrivant ce livre, je me suis rendu compte de ce qu'il me manquait. que, par exemple, je n'ai pas eu la chance de retourner poser les pieds sur le sol de mon pays d'origine comme le fait mon personnage. Oui. Et qu'est-ce que ça suscite chez moi ? Et c'est véritablement un manque, malgré tout. Retourner dans le passé permet de guérir des parts de soi, permet de mettre de la lumière sur des parts d'ombre pour mieux les intégrer et pour se sentir complet. On sait bien en psychologie qu'un symptôme ou une souffrance actuelle peut aussi en fait avoir sa source dans le passé.
1: Oui.
0: Donc
1: peut éveiller des marqueurs somatiques.
0: Voilà. Donc c'est pour moi important à un moment donné d'oser regarder son passé pour pouvoir passer à autre chose et fermer des portes en fait.
1: Oui. À ce propos, serez-vous d'accord, Sarah, de nous guider à travers une petite lecture de votre roman, s'il vous plaît?
0: Bah écoutez, pourquoi pas.
1: Il y a un passage intéressant.
0: Lire un passage. Alors, est-ce que vous m'autorisez à lire longuement ou vraiment un court passage?
1: Un court passage, s'il vous plaît.
0: Un court passage. Alors, va falloir que je choisisse.
1: Pas de souci. Tout est intéressant et bon à prendre et à entendre dans votre livre.
0: Alors. Je vais lire un passage du chapitre 4 de mon livre. C'est lorsque Sarah en fait frappe à la porte d'une psychogénéalogiste qu'une amie lui a recommandée et qui, dans l'histoire, finalement, cette première séance va tout déclencher derrière.
1: D'accord.
0: Donc elle est en conversation avec Karine, la psychogénéalogiste, et celle-ci lui dit, vous me direz ce que vous souhaitez travailler aujourd'hui, mais avant cela, connaissez-vous vraiment la psychogénéalogie? Avez-vous déjà fait une séance? Je secouais la tête, j'avais quelques idées sur la question, mais je ne savais pas vraiment, c'était une première. Elle sourit doucement. La psychogénéalogie, m'expliqua-t-elle, c'est l'art d'écouter ce que racontent les lignées. Aujourd'hui encore, c'est considéré comme une pseudo-science. Elle étudie comment les traumas, les secrets, les loyautés familiales invisibles se transmettent et impactent d'une génération à l'autre, pas dans les mots, mais dans le corps, les émotions, les schémas de vie. Elle prit un carnet et dessina rapidement un arbre. De nos ancêtres, nous héritons de beaucoup plus que la couleur des yeux ou la forme du visage. Nous héritons de mémoires, parfois lourdes, parfois lumineuses. Quand on ne les voit pas, elles dirigent nos vies depuis l'arrière-plan. Elle marqua une pause puis ajouta. Vous saviez qu'une étude scientifique a montré que les souris traumatisées transmettent leur peur à leurs petits sans qu'ils n'aient jamais vécu l'événement? Je la regardais surprise. Non, je ne connaissais pas cette étude, vraiment. Oui, dit-elle, c'est une étude de 2013 menée par Brian Diaz et Kerry Ressler à l'Université d'Emory aux États-Unis. Ils ont conditionné des souris à craindre une odeur précise, la fleur de cerisier, et leurs descendants sur deux générations réagissaient eux aussi avec peur alors qu'ils n'avaient jamais été exposés au traumatisme. C'est une preuve biologique de la transmission de mémoire transgénérationnelle. Et l'humain n'est pas différent. Nous portons des empreintes de ce qui a été vécu avant nous. Elle referma doucement son carnet.
1: Eh ben merci Sarah. J'ai beaucoup adoré cette lecture car elle parlait du coup d'une étude. Vous parlez de science tout à l'heure, du fait que dans votre roman, on y vient. Le domaine de la science prend sa place dans votre roman. Mmh. Et il parle d'identité, justement cette quête identitaire. Et est-ce une quête personnelle pour votre personnage? Parce qu'on s'en rend bien compte que c'est une quête identitaire, mais est-elle personnelle?
0: Ah oui, elle est extrêmement personnelle. Au départ, c'est pas le cas.
1: Oui.
0: Au départ, elle veut juste écrire un livre sur les mémoires familiales et ensuite, elle part à la bibliothèque, elle commence à faire des recherches. Mais comme je l'ai dit, c'est quelqu'un qui est traversé par des rêves, par des sensations, des ressentis d'ordre physique, par des émotions qu'elle sent que parfois ça ne lui appartient pas. Oui. Et elle se dit qu'elle peut être son propre objet d'étude, d'une certaine façon, en allant voir une psychogénéalogiste. Et une façon pour elle aussi d'avoir de la matière pour écrire son propre livre. Et donc, ça devient... au final, une quête personnelle, parce que elle n'a pas d'autre choix que de se confronter à sa propre histoire pour finalement transmettre ensuite quelque chose d'un peu plus universel.
1: D'accord. Le message culturel à travers votre roman est-il, selon vous, une richesse ou parfois un défi pour vous personnellement et pour votre protagoniste ou l'un ou l'autre?
0: Alors, oui, alors métissage culturel, en effet, parce que mon personnage, certes, est d'origine africaine, est né en Afrique, mais arrivé en France très très jeune, comme moi. Donc forcément, elle a grandi dans deux cultures, celle transmise par les parents, celle transmise par les parents, bah parce que de toute façon, comme je l'ai dit tout à l'heure, lorsque l'on vient au monde, on s'inscrit dans un système, et ce système a des codes, a des valeurs. Même si elle vit en Europe, elle sera toujours aussi africaine. Mmh. Et de mon côté, moi, je sais que mes parents... voilà, ne m'ont pas nécessairement transmis l'apprentissage de ma langue, mais je comprenais très bien lorsqu'ils parlaient dans les langues de mon pays d'origine. J'ai mangé de la nourriture du Congo. J'ai cette part africaine qui s'inscrit malgré tout dans mon héritage culturel aujourd'hui, qui est très européen. Et pour moi, en fait, c'est un défi, parfois. C'est les deux, en fait. Un défi, une richesse. Un défi, pourquoi ? Parce que je suis une personne qui fait partie des minorités dites visibles. Donc, quand bien même je connaîtrais parfaitement l'histoire de France, que j'aurais un français excellent, ou que je mangerais... la cuisine, la gastronomie française correctement tous les jours, eh bien, aux yeux de certaines personnes, je serais différente et je n'appartiendrais pas. Donc, c'est vrai que c'est là que ça peut être difficile quand on vient finalement qu'on a deux cultures et qu'on s'approprie deux cultures, c'est d'arriver finalement à trouver sa place parce qu'on peut avoir ce sentiment d'être entre plusieurs mondes ou même parfois de ne faire partie d'aucun monde. Parce que, comme je l'ai dit, je n'ai jamais eu la chance de retourner dans mon pays d'origine.
1: D'accord.
0: Et donc, je suis persuadée que si j'y retournais, à leurs yeux, je serais une Française.
1: Ouais.
0: Voilà, je serais vraiment Française. Ouais. Du bout des ongles. Et en plus, même la langue, j'aurais un accent, c'est sûr. Et donc, Là est l'inconfort, en fait. C'est d'arriver finalement à trouver, à pouvoir composer avec le décalage que ça peut créer lorsqu'on évolue dans deux cultures. Mais c'est aussi une richesse parce que ça nous apporte de la hauteur.
1: Bien sûr.
0: Ça apporte aussi beaucoup d'humilité, en fait, parce qu'on ne peut pas s'enfermer dans une identité, puisqu'on est composé de plusieurs identités. Et ça apporte beaucoup de nuances, une certaine sensibilité, et ça ouvre finalement à cette notion d'humanité. En fait, on peut faire le choix de s'identifier à une identité plus qu'une autre, hein, si c'est ce qui nous semble le plus confortable. Mais personnellement, moi, je n'ai pas fait ce choix-là. Je reconnais complètement mes origines africaines, et tout comme, en fait, je reconnais complètement l'héritage culturel dans lequel j'ai grandi et dans lequel je m'inscris en France. Vous parleriez à mon mari qui est français, d'origine picarde, il vous dira que je suis plus française que lui. Mais inversement, lui, il aime tellement, par exemple, la culture, la gastronomie, la cuisine de mon pays, qu'il la cuisine mieux que moi. Donc oui. Je pourrais dire qu'au final, lui, de son côté, il est plus congolais vous. Que moi.
1: Oui.
0: Voilà. Donc, c'est comme ça qu'on réussit à composer. Oui. C'est lorsqu'on reste ouvert, qu'on comprend qu'on est avant tout des êtres humains et qu'à un c'est moment important. Donné, voilà, par le hasard de la vie, on se retrouve à naître dans certaines parties du monde. Cet environnement, cette famille, ce système nous inscrit, nous donne une identité. Mais cette identité, en réalité, elle n'est pas figée. Elle peut s'ouvrir, elle peut s'agrandir, elle peut s'écarter.
1: Et en fonction, comme vous le disiez, de notre lieu, de notre environnement, on sera plus, pour certains, africains que d'autres. Et si on se déplace dans d'une autre partie du globe, on sera plus français pour d'autres que pour certains. Et au final, comme vous le disiez, on sera toujours. Et savoir d'où l'on vient, qui l'on est, permet de ne jamais oublier et en fait, ça en fait notre richesse. On en fait notre richesse au final, de se souvenir d'où l'on vient, qui l'on est, nos racines et où l'on va. Et comment trouver sa place entre plusieurs héritages, justement ?
0: Je pense que je l'ai un petit peu abordé juste avant lorsque je disais qu'il était important finalement de faire la paix avec les différentes parts de soi. On trouve sa place entre plusieurs héritages, pas nécessairement en choisissant un héritage plus qu'un autre, sans nécessairement hiérarchiser en fait les choses, c'est simplement reconnaître que il y a plusieurs dimensions en fait qui coexistent en nous.
1: Oui.
0: Comme mon personnage, moi j'ai fait un test ADN il y a très longtemps parce que voilà, j'avais des suspicions quant à certaines origines ethniques qui pouvaient me constituer. Et j'ai eu mes réponses, des réponses qui ne m'ont pas surprise, mais en même temps qui remettaient en question, comme ma protagoniste, le cadre en fait et l'histoire transmise. Mais ce que j'ai compris, c'est que l'être humain, c'est un peu comme un puzzle en fait. C'est chaque pièce, il est constitué de pièces qui sont différentes. Un puzzle, il y a plein de pièces différentes, mais lorsqu'on les assemble ensemble, en fait, ça donne une image, un tout cohérent. Nous, en tant qu'être humain, c'est comme ça qu'on devrait, je pense, se penser. C'est-à-dire que nos héritages différents sont des différentes parties de notre puzzle personnel et que elles ne se contredisent pas. Et cela, quand bien même, il se trouve que les mémoires liées à ces différentes parties de soi ont été à un moment donné en conflit ou en guerre.
1: Oui.
0: Je pense qu'à un moment donné, en fait, ce que l'on est, la personne que l'on est, lorsqu'elle est face en fait à ces différentes parts de son histoire, lorsqu'on découvre par exemple qu'on a un ancêtre qui a été un monstre, une horrible personne, mais qu'à côté de ça on a peut-être un ancêtre qui lui a été extrêmement une belle âme, comme diraient certaines personnes, eh bien est-ce qu'il faut que je rejette la part de moi qui était un monstre ? Je pense pas. Je pense simplement qu'il faut reconnaître que oui, il y a eu dans ma lignée, dans mon arbre, dans mon héritage, des choses horribles qui se sont passées.
1: Oui.
0: Et que moi, aujourd'hui, en tant qu'être humain, je suis capable de faire des choix et qui peuvent ne pas du tout s'inscrire dans cette dynamique. Et donc, d'une certaine façon, pardonner, en fait.
1: Oui, et travailler là-dessus,
0: si j'en ressens le besoin. Mais voilà, c'est pour moi, on compose avec des héritages différents en faisant la paix avec soi.
1: Ok. Vous m'avez confié avoir été très émue en écrivant certaines scènes de votre roman. Et est-ce que votre roman vous a permis de faire la paix avec certaines choses ?
0: Clairement, oui. oui. Déjà, le premier, c'est mon vieux désir d'écrire un livre. Déjà, le simple acte de l'écrire était pour moi un acte de guérison et aussi un acte d'accomplissement. J'ai vraiment senti que ça m'a rattaché à une partie de mon pouvoir personnel d'écrire ce livre. Et puis, c'était quelque chose que je portais en moi depuis tellement longtemps que aller jusqu'au bout de cet objectif-là m'a vraiment fait beaucoup, beaucoup de bien. Ensuite, le roman m'a permis aussi d'exprimer des choses assez profondes, assez intimes, mais avec beaucoup de détachement. Et la fiction m'a vraiment offert un espace de liberté, un espace de nuance et aussi un espace de vérité. C'est ma vérité à travers une fiction. Après, chacun peut y lire ce qu'il veut. Voilà. Et donc, ça m'a aussi permis de faire la paix avec certains pans de mon histoire personnelle. Puisque comme ma protagoniste, je suis congolaise, donc forcément ça m'a obligée à aller chercher un petit peu, de comprendre certaines dynamiques de l'histoire congolaise, et puis voilà, d'avoir certaines prises de conscience qui ont fait mal, mais en même temps on dit ok, ça fait partie de moi, et c'est là qu'on se rend compte aussi que ça apporte beaucoup de nuances, parce qu'on n'est plus du tout, on peut pas être dans un discours de le monde est tout noir ou tout blanc, c'est pas aussi simple que ça.
1: Oui, être plus d'un extrême que de l'autre, on manquerait de l'autre côté. Si on est plus à gauche qu'à droite, on manquerait de notre partie droite de nous. Et si on est plus à droite qu'à gauche, on manquerait de cette partie gauche de nous. Quel message aimeriez-vous transmettre à travers cette histoire, à travers votre roman, à travers cette écriture, à travers vos pages, à travers votre protagoniste, Sarah ?
0: Bien, déjà, à travers ma protagoniste, j'aimerais qu'ils prennent conscience de l'importance des mémoires, de l'impact qu'elles peuvent avoir sur notre psyché, sur notre comportement au quotidien, sur les biais que l'on peut cognitifs qu'on peut avoir sur la vie, sur les autres. J'aimerais aussi que ce livre, en fait, permette aux gens, puisque elle parle d'une histoire qui nous est commune à tous. Hein, en allant chercher son histoire, elle est confrontée à la mémoire de l'esclavage, elle est confrontée à la mémoire de la position de certains royaumes africains dans l'histoire du monde, elle est confrontée aussi à la colonisation un petit peu, mais c'est surtout l'héritage apporté par l'esclavage. Et puis il y a aussi la question des racines, donc d'être déraciné, d'être parti dans un ailleurs, et puis de se reconnecter en fait avec cette terre-mère qui lui a donné vie, et de se dire que tout ça c'est beau, en fait, tout ça me constitue, c'est beau. Et que, certes, j'ai peut-être vécu des blessures, mais je ne suis pas condamnée, en fait, à les subir passivement. Je ne suis pas condamnée à en être une victime perpétuelle. Que, à travers ces blessures, il y a des forces, il y a des ressources. Que mes mémoires, en fait, même si des fois, oui, ça peut être douloureux d'aller les chercher, d'aller les regarder, mais c'est le premier pas vers la guérison.
1: Oui. Et, faites votre force.
0: Voilà, on en fait sa force. Et puis, comme mon personnage est une personne racisée, mon livre paraît exceptionnel. Je pense que si ça aurait été Sarah française, en fait, on n'aurait pas du tout, je pense, perçu l'histoire de la même façon, puisque nous, on a baigné dans la culture européenne et française, avec l'histoire française. Oui. Donc, on aurait été face à une protagoniste qui aurait découvert que son ancêtre était peut-être le duc d'Orléans ou je ne sais quel personnage illustre. On aurait trouvé ça juste génial, mais ça aurait été juste génial. Là, ici, je sais qu'il y a un inconfort parce que la personne est racisée. On n'a pas trop l'habitude, je pense, de faire d'un livre une héroïne. Après, aux États-Unis, on trouvera plein d'auteurs afro-américains dont les héroïnes seront racisées. Mais c'est vrai que là, en fait, on se retrouve face à une personne qui est racisée, mais en même temps, dont la portée, pour moi, reste très universelle. Et cela, combien même, par son histoire, on touche à des thématiques qu'on pourrait se dire ne nous concernent pas. Parce que moi, j'ai beaucoup entendu des gens, et je pense que dans le livre, elle l'aborde, Sarah, qu'elle se retrouve confrontée à une personne qui lui dit clairement que pour elle, la question de l'esclavage, elle ne se sent pas concernée. Sauf que la vérité, c'est que ça nous concerne tous. Oui. Et que ça nous concerne tous parce que oui, dans l'histoire, beaucoup de nations y ont participé, mais pas que, parce qu'en fait, les mémoires de ces événements traumatiques ont encore un impact aujourd'hui dans les rapports de force et dans les relations entre les personnes dites blanches et les personnes dites de couleur. Et donc, au final... c'est se mentir que de dire que ça n'existe pas ou et faire l'autruche n'aide plus. Et je pense que ce livre aussi a cet objectif-là, c'est de faire la paix avec cette histoire, de la regarder en face et dire « Ok, il s'est passé ça, nos ancêtres ont eu leur part de responsabilité, mais moi en tant qu'être humain aujourd'hui, bah, qu'est-ce que je peux faire pour que ça ne se répète plus ?» En fait, c'est ça.
1: D'accord. Ben merci Sarah, nous avons parlé longuement de votre roman, mais où peut-on trouver votre roman et suivre votre travail, s'il vous plaît ?
0: Alors, on peut trouver Lorsque la mémoire s'éveille dans n'importe quelle librairie, si on donne les références, nom de l'auteur et titre. À la FNAC, on peut commander en ligne sur les sites de la FNAC, de la librairie Erol, d'Amazon. Je me suis auto-éditée via la librairie Bud, donc là aussi on peut l'acheter. Vous pouvez aller dans les enseignes, en fait, hein, vous donner le titre, et normalement ils le trouvent et ils le commandent assez facilement. Alors il ne faut pas du tout se fier au délai, au délai de réception sur les sites en ligne, parce que c'est des livres qui sont... créé à la demande, donc c'est la petite dimension écologique, c'est que le livre existe dès le moment que on passe commande.
1: Oui.
0: Et puis sinon après on peut me suivre sur les réseaux sociaux, on tape mon nom et me retrouve sur Facebook et Instagram.
1: Eh bien merci Sarah, son livre est disponible notamment en e-book, je vous remercie infiniment pour avoir accepté l'invitation et d'être venue derrière les micros de Radio Campus Tours sur la 99.5.
0: Merci Coco.
1: Nous rappelons que son livre c'est Lorsque les mémoires s'éveillent de Sarah Choisy avec un Y à la fin, vous pourrez la retrouver sur les réseaux sociaux chara.choisy.holistique ou sara.choisy.chanteuse. Une personne formidable, vous l'avez entendu derrière les micros de Radio Campus. Nous vous remercions, vous étiez sur l'émission de Micro-Ondes avec Coco accompagnée de Napoléon pour la régie et de Sarah Choisy. Je vous laisse sur cette dernière note avec une musique pour finir sur cette lancée.
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3: Et Coco, on réchauffe quoi aujourd'hui ?
2: Regarde vers le micro ! À bientôt.
4: Vous êtes des privilégiés ce soir, parce que je pense que vraiment vous avez la chance de voir un double plateau européen qui est vraiment d'exception. Ce sont des jeunes musiciens de l'avant-garde européenne aujourd'hui qui ont été repérés, lauréats un peu. J'avais prévu un petit speech, mais je ne vais pas le faire, on va rester entre nous. C'est juste que, rapidement, permettez-moi, évidemment, j'apprends rien à personne. Cette journée était une journée de grève. Le secteur culturel participe évidemment avec le collectif Culture en Lutte 37. Nous participions ce matin pour faire valoir nos revendications. Et au-delà de revendications qui seraient purement sectorielles ou vues par d'autres comme corporatistes, il s'agit surtout d'être solidaire aussi avec l'ensemble des services publics, transport, éducation, santé évidemment, puisque c'est de cela qu'il s'agit plus généralement. C'est-à-dire qu'en fait aujourd'hui c'est une forme d'attaque en règle, en bande organisée, de l'ensemble de services d'intérêt général. Et quelque part, cette soirée ici est une forme de contre-proposition, et puisqu'on est pleinement dans un plateau avec des musiciens qui viennent de toute l'Europe, Pays-Bas, Copenhague, Suisse, Italie, qui se font fi des frontières. Un concert qui, je dois le rappeler, est soutenu par l'Europe Jazz Network, un réseau européen dont nous sommes membres. Et quelque part, dans ces temps de confusion où tout avance un peu à front renversé, où je pense qu'on est dans une forme de confusionnisme un peu général qui fait que même dans le camp progressiste, parfois, des idées nauséabondes arrivent sous des oripeaux différents qu'on ne reconnaît pas et qui n'aident pas. Voilà, je me permets de vous partager ma lecture de cet été de Philippe Corcuff, un sociologue qui a écrit la grande confusion, comment l'extrême droite gagne la bataille des idées. Il déconstruit pas mal de choses qui sont pas mal à s'interroger chez nous aussi. Voilà, donc le secteur culturel est inquiet. On participe à ça, mais ce plateau aujourd'hui, je pense, est une réponse joyeuse qui montre que je pense que la réponse doit être à la même échelle, c'est-à-dire internationale, internationaliste pour ne pas le dire peut-être, mais en tout cas européenne, avec plein de jeunes musiciens qui ont plein de choses à vous raconter. Voilà. Donc je vous laisse avec Teiseme et son duo Rofish. Et...

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2: Sophie Pouzerate.
1: À la une de l'actualité, 48 heures après sa réouverture, le détroit d'Ormuz est à nouveau refermé. Annonce de l'Iran, représailles à de nouvelles frappes israéliennes meurtrières au Liban. La canicule continue d'étouffer une partie de l'Europe. 35 départements français entrent en vigilance rouge, le plus haut niveau d'alerte. Et l'Allemagne est aussi touchée par des températures extrêmes. À la une également en France, nouveau rapport sur l'affaire Betaram qui vient de sortir. Des dizaines de victimes du scandale pédocriminel ont été auditionnées par une commission spéciale et plusieurs victimes ont aussi été entendues en Algérie, au Maroc et en Côte d'Ivoire. Et puis des images marquantes en marge de la Coupe du Monde de football, des supporters japonais félicités par la FIFA après avoir nettoyé les tribunes d'un stade. Mais dans leur pays, le contraste fait parler car les hommes japonais sont ceux qui participent le moins aux tâches ménagères. Une vingtaine de morts au Liban aujourd'hui dans des frappes israéliennes. Israël dit avoir ciblé le Hezbollah, mais selon les médias, il y a des victimes civiles. Une trêve avait pourtant été conclue hier et en représailles, l'Iran a annoncé la fermeture du détroit d'Ormuz. Muriel Paradon.
3: Oui, le détroit d'Ormuz qui avait rouvert ces derniers jours va de nouveau fermer, annonce Téhéran qui accuse Israël d'avoir violé le protocole d'accord signé cette semaine avec les États-Unis pour mettre fin au conflit. L'Iran prévient que d'autres mesures pourraient suivre. En réaction, l'armée américaine dit rester vigilante. Alors cette annonce sur le détroit d'Ormuz intervient alors que des négociations doivent s'ouvrir en Suisse pour préciser le protocole d'accord. Après un premier report, elle pourrait finalement débuter ce dimanche. L'Iran annonce envoyer une délégation. Côté américain, les émissaires de Donald Trump, Steve Witkoff et Jared Kushner sont déjà sur place, selon le vice-président J.D. Vance, qui dit vouloir donner une chance à la diplomatie. Lui-même pourrait rejoindre la Suisse dans les prochains jours. Le Pakistan, médiateur dans cette crise, précise qu'il s'agit de discussions au niveau technique. Les négociations, à proprement dit, doivent durer 60 jours et sont censées régler des points cruciaux comme le sort du programme nucléaire iranien et la levée des sanctions contre Téhéran.
1: Muriel Paradon du service international de RFI. De son côté, le Hezbollah libanais accuse Israël d'être totalement responsable de la violation de la trêve annoncée la veille. Pour le mouvement pro-iranien, l'État hébreu n'a jamais accepté les conditions du cessez-le-feu, y compris celles prévues par l'accord entre Washington et Téhéran. Israël réplique en accusant à son tour le Hezbollah de violer constamment la trêve. Israël qui continue en parallèle de frapper Gaza malgré un fragile cessez-le-feu, là aussi en vigueur dans le territoire palestinien. Des sources médicales dans l'enclave ont annoncé la mort de 5 personnes, dont 4 membres d'une même famille, dans des nouvelles frappes sur un quartier de la ville de Gaza. La France continue d'étouffer sous la chaleur du nouvel épisode de canicule qui touche le pays depuis plusieurs jours et cela devrait empirer. Le mercure pourrait atteindre jusqu'à 41 degrés Celsius par endroit selon Météo France et qui place 35 départements en vigilance rouge canicule. C'est le plus haut niveau d'alerte possible. À une ampleur inédite, le précédent record était de 20 départements. C'était en 2019. 26 millions de personnes sont donc concernées par cette alerte rouge, signe d'un épisode caniculaire d'une intensité exceptionnelle selon Météo France et d'une durée encore indéterminée. Et face à cette situation, le gouvernement a décidé d'interdire la consommation d'alcool sur la voie publique pour la fête de la musique qui aura lieu dimanche soir dans les départements placés en vigilance rouge. Et outre Rhin, l'Allemagne aussi est prise sous l'étau de la canicule. Le sud-ouest du pays, à la frontière avec la France, est particulièrement concerné. Hier, 6 personnes ont été grièvement blessées par la foudre sur un terrain de camping des environs de Berlin lors d'un épisode orageux. Correspondance de Nathalie Versieux.
4: Piscine et lac pris d'assaut, rayons bière et boissons fraîches dévalisées, l'Allemagne et son climat continental sont habitués aux épisodes de chaleur. Mais 38 degrés à l'ombre à l'est du pays, la petite ville de Forst au sud-est de Berlin était comme déserte hier, les habitants cloîtrés chez eux. Aucune amélioration n'est en vue dans les jours à venir du côté du radar météo. Les températures devraient tout au plus retrouver la normale saisonnière autour de 30. 30 degrés la semaine prochaine. À Berlin, la capitale qui avait mis fin à la fermeture automatique des écoles au-delà de 30 degrés en raison de la multiplication des épisodes de température extrême, réfléchit à réintroduire cette mesure réclamée par le syndicat des enseignants. Partout à travers le pays, les églises se mobilisent pour venir en aide aux plus démunis, aux personnes sans domicile fixe notamment et aux personnes âgées. Hier, de graves orages ont provoqué des inondations dans le sud-ouest de l'Allemagne. Nathalie Versieux, Berlin, RFI.
1: Midi et 5 minutes à La Paz, en Bolivie, où l'état d'exception est en place. Le président bolivien Rodrigo Paz l'a décrété sur l'ensemble du territoire national, alors que des mouvements de protestation et des blocages routiers ont lieu depuis plus de 6 semaines. Dans le pays, réclamant la démission du chef de l'État. Cette décision a lieu quelques heures.

0: particulièrement sur le caractère systémique des agressions. Oriane Gendreau.
1: Une des premières missions de cette commission vérité a été de comptabiliser le nombre réel de victimes à partir de calculs statistiques. Jean-Pierre Massia, le directeur de l'Institut Louis Joinet, l'explique.
2: C'est important d'avoir une idée quantitative du volume de la violence. On peut avoir des fourchettes entre 700 et 1500 victimes.
1: Face à cette violence systémique, la commission réclame entre autres une prise en charge plus exhaustive des victimes.
2: Donner de l'argent à des victimes, ça suffit pas pour les aider parce que parfois elles sont dans des situations de traumatique extrêmement importante. Et donc, on veut mettre en place un mécanisme qui le permette de prendre en charge ces victimes et non seulement de les dédommager ou de leur faire une réparation financière, mais aussi de les prendre en charge et de les soigner en quelque sorte.
1: Le rapport liste 25 préconisations au total. Trop, d'après Alain Esquer, le lanceur d'alerte de l'affaire Betaram.
3: On a eu les 80 recommandations de la Civise, on a eu les 55 sur la loi Betaram. On a là de nouveau 25 autres préconisations. Personne ne s'y retrouve.
1: Il dénonce aussi un rapport financé par les bourreaux. La commission ayant en effet été mandatée par la Congrégation des prêtres du Sacré-Cœur de Jésus de Betaram, l'Institut Louis Joinet assure lui être indépendant.
0: Les précisions d'Oriane Gendreau. Bien sûr, impossible de passer à côté de la Coupe du Monde de football. Les amoureux du ballon rond ont d'ailleurs rendez-vous ce soir à 19h40, temps universel sur les antennes africaines de RFI pour le match Côte d'Ivoire-Allemagne. Et les supporters les plus passionnés, eux, sont dans les stades des États-Unis, du Mexique ou encore du Canada pour soutenir leurs équipes. C'est le cas des supporters japonais qui ont attiré l'attention d'une manière particulière. Des photos, en effet, ont fait le tour du monde, les montrant en train de nettoyer les tribunes du stade de Dallas après le match contre les Pays-Bas. Et la FIFA faisait alors l'éloge des manières impeccables des fans des Samurai Blue, c'est le surnom de l'équipe du Japon. Mais dans l'archipel, une publication devenue virale présente une autre réalité. Elle invite les hommes japonais à être tout aussi irréprochables à la maison que dans les stades, Nicolas Feldman.
4: L'illustration s'inspire d'une affiche bien connue des habitants de Tokyo, sauf que cette fois-ci, il n'y est pas question des bonnes manières à adopter dans le métro. On y voit trois supporters, maillot du Japon sur le dos et sac poubelle à la main, qui ramassent des déchets dans les tribunes. Mais en haut à gauche, un deuxième dessin rappelle une autre réalité. Un homme sur son téléphone est affalé dans son canapé, indifférent à la pile de linge posée au sol pendant qu'une femme fait la vaisselle. Le poste publié sur X par le compte Atsuko Tamada a été vu près de 2 millions de fois. Il s'accompagne de ce message. Les hommes japonais sont dans le monde parmi ceux qui consacrent le moins de temps aux tâches ménagères. Les dernières données de l'OCDE en 2021 confirment en effet cette tendance. Les japonaises consacrent 5,5 fois plus de temps que les japonais au travail non salarié, c'est-à-dire aux tâches du quotidien comme faire les courses, le ménage ou la gestion des enfants.
0: Nicolas Feldman. Le monde du jeu vidéo en deuil, Claude Guillemot est décédé dans l'accident d'un avion de tourisme qui a également fait une autre victime en Loire-Atlantique dans l'ouest de la France. Il était l'un des 5 frères fondateurs d'Ubisoft, géant français du jeu vidéo, et devenu l'un des leaders mondiaux dans le domaine. Et puis une mauvaise nouvelle pour les défenseurs de la cause animale. Après 2 ans d'arrêt, la chasse à la baleine a recommencé en Islande. Un baleinier a levé l'ancre, selon la presse locale et des militants présents sur place. La chasse, qui se déroule entre mi-juin et mi-septembre, n'avait pas eu lieu en 2024 et 2025. C'était à cause d'une situation économique difficile. On le rappelle, l'Islande fait partie des 3 seuls pays autorisant encore la chasse commerciale à la baleine, avec la Norvège et le Japon. C'est la fin de cette édition. Merci à vous de l'avoir suivi. Il est 18h et presque 10 minutes à Paris. 16h10 en temps universel.
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Bonjour à tout le monde. Bienvenue dans le Campus Local Club, l'émission du réseau Radio Campus France qui part à la découverte des DJ et collectifs de nos territoires. Ceux qui inventent la fête d'aujourd'hui et de demain. Nous sommes de retour à Angers pour découvrir l'univers musical des instigateurs et instigatrices du Mainstream Festival. Mais le Mainstream Festival, qu'est-ce que c'est ? La Maine, c'est la rivière qui passe dans le centre de la ville. Et l'idée est de rassembler différents événements mettant la musique électronique au cœur d'Angers. Cette seconde édition était encore plus ambitieuse que l'année passée, puisqu'on a pu entendre plus de 100 heures de musique, toutes sonorités électroniques confondues. Plus de 20 collectifs et 50 artistes ont organisé des événements, conférences, masterclass, dancefloor en tout genre, dans une dizaine de lieux partenaires de la ville. DJ Angevin, co-organisateur du festival, Malmoer puise son inspiration dans la mouvance ouverte de la club culture berlinoise, marquée par des aspirations très technoïdes. Loin des codes et des étiquettes, sa démarche est simple. Faire de la musique une invitation au voyage et à la découverte. Cela fait maintenant 6 ans qu'il explore la multiplicité des musiques électroniques pour transmettre une expérience sonore, sincère et vibrante à travers ses sets. À l'occasion de ce mix exclusif, il a concocté une playlist pour célébrer le début de l'été, portée par des sonorités pop, disco et house. Un rendez-vous sonore parfait pour vous accompagner pour ce jour le plus long de l'année. Bonne écoute et bonne découverte !

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Je suis très heureux d'être avec vous sur Radio Campus pour une heure de mix pour fêter la sortie de mon nouvel EP sur mon label Esmi Momento.

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